Et vous venez d'écouter Black Sabbath avec Sweet Leaf, juste avant Herscher avec le titre Old Lens, et encore avant Bongzilla Under the Sun. 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

Voilà, vous écoutez Radio Canu, la plus rebelle des radios. On a pu entendre Mano Solo du Vent, L'œil dans le rétro, c'est le nom du groupe, avec la chanson Le Manutentionnaire, ainsi que Florent Marchais, Le Valois.

Radio Canu, 102.2 de la bande FM, on a écouté Poupa Leslie, Dimanche dans le ghetto, suivi d'un instrumental au style jamaïcain, le Answer Rhythm, et Roca, le hip-hop, mon royaume. Yes.

Ok, on est sur les deux pistes. On vient d'écouter une sélection R&B Neo Soul avec d'abord l'américain Camby avec Love Is On The Way, ensuite le britannique Kovacavelli et Doing Better, et enfin le français Canyor avec le morceau Sauveur et Sauvé. 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

C'était Monofocus à l'instant sur Radio Canu avec Bumper Car Blues, juste avant Otis Redding avec Wholesale Love et encore avant Slow Joe and the Ginger Accident Long Long Walk. 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

Vous êtes bien à l'écoute de Radio Canu, c'était les bandes continues et vous venez d'entendre dans l'ordre Agar Agar avec I Am That Guy, Mansfield Tia et Christophe, c'était Tutomok et Fishback, un autre que moi. Bonne écoute.

Vous êtes bien sur les ondes de Radio Canu, la radio la plus autotunée de France. Et on vient d'écouter à l'instant Jordi avec son titre Rouler Jeunesse, issu de son album Avant, sorti sur son propre label, Hôtel Dieu. Et bien sûr, avant, on avait écouté Triple Go, le duo Homo Spasme, On Vous Voit. Et le titre était Ketama, une petite référence à leur pays d'origine, le Maroc. Et sorti sur leur projet 2020, ils sont dans Turfu toujours. Et on a commencé cette intro, cette playlist, avec le morceau de Josman, qui a fait un joli doigt d'honneur sur ce premier album qui vient de sortir, qui s'intitule 000$. 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

Voilà, voilà. Donc, vous êtes toujours sur Radio Canu, 102.2. Vous venez d'écouter le groupe Anglagard, le morceau Jord Rock, et ensuite le morceau Ace of Wands de Steve Hackett. Voilà.

Et oui, on est bien sur Radio Canu, on vient de s'écouter Ministry avec No W, David Bowie avec Time et enfin Alice Cooper avec Trash. 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

Vous écoutez toujours les bandes continues de Radio Canu. On a enchaîné trois morceaux. Lords of Salem de John Five, tiré de la BO du film du même nom de Rob Zombie. Paula Temple featuring Yenaz et le morceau Jejen I Want to Move. Et ensuite Semley de Marseille, le morceau Un arrêt de la rotation terrestre, partie 3, Radio Canu.

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1: Et vous êtes toujours à l'écoute des bandes continues de Radio Canu. Alors on vient de s'écouter La Canaille qui nous contait l'histoire d'un vieux et d'une vieille qui nous invite à lever nos verres au nez et à la barbe du croque-mort dans le titre Encore un peu. Ensuite c'était les Kings Queer avec le titre Low Cost Party. Et on a terminé avec La Gale en featuring avec Altarba, INCH et Yoman avec le titre Chien Galeux. Et Radio Canu c'est toujours...

vous êtes toujours sur Radio Canu. On vient d'écouter dans l'ordre la Benda Bassotti avec le morceau Luna Rossa. Ensuite, c'était Against Me avec Pint of Guinness Make You Strong. Et enfin, c'était Julie Collère avec le morceau Buddy.

0: Ok, on est sur les deux pistes. On vient d'écouter une sélection R&B Neo Soul avec d'abord l'américain Camby avec Love Is On The Way, ensuite le britannique Covacavelli et Doing Better, et enfin le français Cagnor avec le morceau Sauveur et Sauvé. Vous êtes sur les bandes continues de Radio Canu.
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Vous êtes toujours sur Radio Canu 102.2 et on vient d'écouter Made in France de Medine, suivi de Algo está cambiando de Bomba Estéreo, suivi de Sauveur du Monde des Vulves Assassines.

La brigade. 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On vient d'écouter The Cure avec leur morceau Play for Today, issu de leur deuxième album 17 Seconds. C'est sorti en 1980. Tout de suite derrière, on a écouté The Rolling Stone avec le morceau intitulé On It to the Body, extrait de leur album Dirty Work, sorti en 1986. Et enfin, on a fini avec La Brigade, même si ça ne plaît pas, extrait de leur album Testament, qui est sorti, lui, en 1999. 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

0: Sur Radio Canu, vous venez d'entendre Max Lilia avec Morphosis.
1: Georges et Ben avec Tim Dom Dom.
2: Et Cannes avec Oh Yeah. 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

Vous êtes sur Radio Canu, vous écoutez les bandes continues et on a entendu dans l'ordre The Cure, Lullaby. Ensuite, une version de Toxic par Mark Hanson, ODBs and Tigers. Et enfin, Nina Simone's Feeling Good, reprise par Nicolas Jarre.

Vous êtes sur les bandes continues de Radio Canu et on a écouté Taxi Kebab, Leïla, Aymat, Ita, et là c'était Ventre de Biche où je cache les choses. 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

0: Et c'était les Irlandais Kneecap, Get Your Brits Out, l'Italienne Anna, son titre Bando, et enfin la franco-congolaise Théodora, congolise sous BBL, Radio Canu, la meilleure des radios.
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Vous êtes toujours sur Radio Canu, vous venez d'écouter un triptyque lyonnais avec en premier Crépuscule de Dr Kyle, ensuite Extraterrestre de l'Ours, puis Le Calepin de Freddy Dokis.

Vous êtes toujours à l'écoute des bandes continues de la plus rebelle des radios. Dans l'ordre, vous avez pu écouter le groupe Gold, rien à voir avec le groupe français, avec le morceau Is Not. Koenji Akai, donc du Japon, avec Kivem Vrastor. Et à l'instant, Bernard Lavillier avec Bon pour la casse, Radio Canu, la plus rebelle des radios.

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Vous êtes bien sur les bandes continues de Radio Canu 102.2. On écoutait dans l'ordre Jacques Bertin qui nous interprétait en 1967 le morceau Corentin en direct à la télévision. Juste après, c'était Rice et Barrier qui interprétait un texte de Jean Rictus qui s'appelle La complainte des petits enfants morts. Et à l'instant, c'était Monique Morelli avec Ça n'a pas d'importance.

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Voilà, vous êtes toujours à l'écoute de Radio Canu. Alors dans l'ordre, on a écouté Alexis HK avec le morceau Cyclopède, et à l'instant deux morceaux de Jacques Brel assez rares, un vieil enregistrement d'un morceau qui s'appelle Les gens, et même 1940 sur la dernière session d'enregistrement de son dernier album.

Et vous êtes bien sur les bandes continues de Radio Canu avec les Fatal Picard qui nous chantaient Fils de Paix, Max Lilia qui nous interprétait No, et Acide Arabe et le Bouzouk Blues, Radio Canu la plus hétéroclite des radios.

Yes. Vous venez d'entendre dans l'ordre 21 Savage, le morceau Red Drum. Après, c'était Moneybag de Cardi B. Et juste là, tout de suite, c'était Nicki Minaj, Everybody. 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

0: Vous écoutez toujours Radio Canu en FM et en stéréo. À l'instant, c'était Lala Bolduc avec LR14. Juste avant, il y avait le MAB, le ministère des Affaires Populaires, le MAP, avec Profession Saltimbanque, et encore avant, la Parisienne Libérée avec UHT.
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On a écouté à l'instant Tori Amos avec Trouble's Lament, juste avant les Mastodons avec One More Round the Sun, et encore avant les Ogres de Barbac, Radio Canu la plus rebelle des radios.

0: Vous êtes bien sur Radio Canu, la plus rebelle des radios, sur le 102.2. On écoute les bandes continues et on a commencé par
1: Helado Negro avec Elefo, suivi de John Mouse avec Touchdown, et ensuite
0: à l'instant c'était Jockstrap avec un remix qui s'appelle Sexy.
1: Et on repart de nouveau pour quelques morceaux sur Radio Canu 102.2, la plus rebelle des radios.

Et vous venez d'écouter Requiem de Agar Agar, Breath of Roma de Meryem Abouluwafa, The Fight, Silly Boys Blue. 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

Et vous êtes toujours sur Radio Canu 102.2. On vient d'écouter Vilain Manière de Maya Kamati. Avant, c'était Diagnosis de Kate Tempest. Et encore avant, c'était I'm Sure There's Nothing Wrong de Mona B.

Vous êtes sur Radio Canu, la moins haute fidélité des radios. On vient de s'écouter trois morceaux assez vieillots, à savoir tout d'abord Big Blind Brunzi avec This Train, suivi de Bobby et les Crystalites avec Steps of Lee, pour finir avec les Éthiopiens de Etnouaga Feger. Non, c'est Hirut Begele, Anis Police Orchestra. Etnouaga Feger, c'était le nom du morceau. 102.2.

0: et tu reprends ta respiration après cette bande continue tout en énergie où tu as pu entendre Mutoni Drummer Queen avec Suzy Noma.
1: C'était suivi des Amazones d'Afrique en compagnie d'Angélique Kidjo pour le titre Dombolo.
2: Et pour finir, Buraka Sam Sistema featuring avec Pongolove et le titre Kalamba Wege Wege. 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
1: Eh oui!

toujours à l'écoute des bandes continues de la plus rebelle des radios. On a fait une session blues avec du blues du Mali d'abord, du côté du désert avec les Tammy Quest. Juste après, du blues rock avec Gary Moore, Since I Met You Baby en live. Et à la fin, un peu de chansons blues avec les autres, extraits du dernier album Funambule de Paul Persson. 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

0: sur les bandes continues de Radio Canu à Lyon 102.2 et radiocanu.org dans le reste du monde. Vous venez d'entendre successivement Mr. Whippy de The Good, The Bad and The Queen, Super Costume de Jacques Jupiter et enfin de Fazil Say le morceau Black Earth.
1: Comment s'était formée cette rue flottante? Quel marin, avec l'aide de quels architectes, l'avait construite dans le haut Atlantique, à la surface de la mer, au-dessus d'un gouffre de 6000 mètres? Cette longue rue aux maisons de briques rouges si décolorées qu'elle prenait une teinte grise de France, ses toits d'ardoises, de tuiles, ses humbles boutiques immuables, et ce clocher très ajouré. Et ceci qui ne contenait que de l'eau marine et voulait sans doute être un jardin clos de murs garni de tessons de bouteilles par-dessus lesquels sautait parfois un poisson. Comment cela tenait-il debout sans être même ballotté par les vagues? Et cet enfant de 12 ans si seul qui passait en sabots d'un pas sûr dans la rue liquide comme si elle marchait sur la terre ferme. Comment se faisait-il? À l'approche d'un navire, avant même qu'il fût perceptible à l'horizon, l'enfant était pris d'un grand sommeil. Et le village disparaissait complètement sous les flots. Et c'est ainsi que nul marin, même au bout d'une longue vue, n'avait jamais aperçu le village, ni même soupçonné son existence. L'enfant se croyait la seule petite fille au monde? Savait-elle seulement qu'elle était une petite fille? Elle n'était pas très jolie à cause de ses dents un peu écartées, de son nez un peu trop retroussé, mais elle avait la peau très blanche, avec quelques taches de douceur, je veux dire de rousseur. Et sa petite personne, commandée par des yeux gris, modestes mais très lumineux, vous faisait passer dans le corps jusqu'à l'âme une grande surprise qui arrivait du fond des temps. Dans la rue, la seule de cette petite ville, l'enfant regardait parfois à droite et à gauche, comme si elle eût attendu de quelqu'un un léger salut de la main ou de la tête, un signe amical. Simple impression qu'elle donnait sans le savoir, puisque rien ne pouvait venir, ni personne, dans ce village perdu et toujours prêt à s'évanouir.

Et c'était trois morceaux pour se préparer à la sieste. C'est-à-dire Jules Obocarne, l'enfant de la haute mer, Fat Boy Sleep, Sunset, ou et Charlotte Gainsbourg, telle que tu es, sur Radio Canu, la plus rebelle des radios.

Et c'était les Irlandais Kneecap, Get Your Brits Out, l'Italienne Anna, son titre Bando, et enfin la franco-congolaise Théodora, Congolise sous BBL, Radio Canu, la meilleure des radios.

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Vous venez d'écouter trois classiques avec dans l'ordre. On a commencé avec les Wipers, un morceau qui s'appelait Up Front. Juste après, c'était No Alternative avec un morceau qui s'appelait Make Guns Not Love. Et enfin, un classique hardcore avec les Circle Jerks et le morceau qui s'appelait Live Fast, Die Young. 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

l'instant, vous venez d'écouter sur le 102.2 Radio Canu Annie Al-Khatib avec le Dead Wrong. Auparavant, c'était le titre des Grenoblois des derniers sur le rap avec Cette année-là. Et Clotilde avec Je t'ai voulu et je t'ai bien eu à l'antithèse des 60s. Le tout pour votre plus grand plaisir sur les ondes rebelles du 102.2.

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0: toujours à l'écoute du 102.2 de Radio Canu, la plus rebelle des radios. On vient d'écouter Ridan, l'agriculteur, les ogres de Barbac, l'arménienne, Jeanne Chéral, les photos de mariage. Tout de suite, on passe au Monty Python, Always Look on the Bright Side of Life.
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0: êtes toujours sur Radio Canus 102.2 FM et aussi sur les ondes internet. C'était d'abord Bistanclac avec Poyo Passe Travail à l'art.
1: Ensuite, c'était Super Chunk avec The First Part.
2: Regarde le petit lapin. Et on terminait avec Direction Survette et The Boss.
1: Destination Survette, meilleur groupe du monde, les gars.
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0: Vous avez pu entendre
1: Data Memories de Mario Vermillon et Delphé Data, suivi de Violenta de Boca de Baba
0: et Les gens pressés de Kenny Arcana. 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

0: Et nous venons d'écouter dans l'ordre Saïti, Filsum, suivi de Captain Pastèque avec Poképrog. Et pour finir avec Gargantua, La mort avec toi. 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
1: Et maintenant un petit Dominique A. Je suis une ville.

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Enfin, pas tous encore, mais ça se rétrécit. 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

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On vient de s'écouter Dominica, Je suis une ville, Los Fastidios, La Nostra Chita, UK Subs, Reclaim the Street. Vous l'aurez compris, c'est une spéciale folklore urbain.

0: Vous êtes toujours sur le 102.2 MHz de Radio Canu, dans la plus anti-hiérarchique des playlists. On vient d'écouter Télédétente 666 avec Leader, suivi de C'est cassé avec Tous les 7 ans. Et voici tout de suite The Evans avec All These Governors.
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0: Vous êtes bien à l'écoute des mythiques bandes continues de Radio Canu. On a écouté un spécial tribute pour la Kanaky. On a commencé avec Marcus Gad et le morceau Ici qui nous explique bien en français dans le texte ce qui se passe là-bas. Ensuite, on a passé le morceau Kanak, Get Up For Your Rights, d'un groupe inconnu. Si vous avez le crédit, n'hésitez pas à appeler du côté du standard de Radio Canu. Et le dernier tune, l'hymne des barrages, de tous les barrages de la Kanaky l'été dernier, Makoukouti Kanaky, Radio Canu jamais vaincu.
1: 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Parce que si vous me dites aujourd'hui, monsieur Sportouche, que l'État français et le ministère de l'Intérieur est incapable de mettre fin à une boum qui comprend 2000 punks à chiens, alors c'est extrêmement inquiétant pour la sixième puissance mondiale. Enfin, personne n'a eu l'idée de...

Vous venez d'écouter Antinazi de Joey Gluten, suivi de JFC du groupe LBD, pour finir avec la compagnie créole Au Bal Masqué, que vous aurez sans doute reconnu. Tout ça sur Radio Canu, la plus bizarre des radios.

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c'est précieux. Ne le gâche pas. Ta vie en te battant avec des choses qui ne peuvent être battues parce qu'elles sont dans la destinée du monde. Ces choses mourront à la fin des temps. Mais pas avant longtemps. Et tant qu'elles seront là, la vie sera là. Tout ce qu'il y a de la vie, des choses contradictoires, c'est pour le mouvement du monde extérieur. Le bien, le mal seront toujours liés ensemble. Tu n'y peux rien. Cliff lui dit. Cliff lui dit, si tu me dis que je dois m'accrocher à tout ça, ça veut dire que je ne pourrai jamais être heureux. Elle lui dit, non, et les autres non plus. Pourquoi? Parce que pour montrer à l'homme qu'il n'est rien sur cette terre. Mais qu'il y a un Dieu au-dessus de lui. Et puis, tu sais, ce que les dieux ont décidé pour toi, alors lâche, ça ne sert à rien. C'est ton destin, comme moi. Le mien est lié au tien. Elle l'embrasse et réfléchit.

Pendant son séjour avec son fils, elle range l'appartement, fait des bons repas, lui demande de l'accompagner au concert, opéra, théâtre, soirée.

Elle fait ça pour le distraire. Mais il lui dit... Je ne vais jamais dans une grande ville. Je veux vous distraire un peu. Alors, fais-le pour moi. Oui, bien sûr, maman. Et il l'emmène un peu partout. Ça lui change les idées. Dernier soir qu'ils passent ensemble, il lui dit « T'as raison, j'ai décidé de vivre et de ne plus chercher à changer le monde. Je vais continuer à vivre pour ceux que j'aime, surtout pour toi. » Il l'embrasse et lui dit « Merci. » Il pense aussi à Didier et lui dit « Oui, aussi à lui. » Puis sa mère est partie. Avant de partir, elle téléphone à Judith et lui dit que son fils va mieux, mais qu'il faut y aller doucement avec lui, qu'il est très jeune et fragile, qu'il a besoin d'affection. Judith est satisfaite. Cliff prévient Judith qu'il reprend son travail et veut la voir. La vie reprend pour lui.

revoir Judith. Écrit à Didier et à sa mère. Continue à voir Judith. Malgré ses idées, parce qu'il se dit que c'est la destinée qu'il a voulu. Qu'elle pense comme ça, mais qu'elle n'y peut rien. Si la destinée veut qu'elle soit autrement, elle le sera. Mais il sent en lui-même qu'elle est douce et bonne, comme la douceur de sa peau, de ses baisers. Lorsqu'il se plaque contre elle, il sent sa bonté, sa chaleur. Attention, Cliff, malgré ses amours, ses aventures, est resté pur. N'est pas allé jusqu'où il devrait aller. Parce qu'en lui-même, il est pur. Et puis, ce n'est pas son rôle d'aller trop loin. Son rôle est de l'être. Soirée, où il est allé avec Judith, jeune fille blonde, mince, l'air froid, habillée d'une robe moulante en paillettes grises, lui dit « Je vous ai entendu discutailler de la guerre, mais vous restez en France, tandis que Didier et les autres se battent pour de vrai en Afrique, à votre place. » Cliff est rouge de honte et quitte la jeune fille.

0: jours plus tard, vient lui crier et lui dit que la guerre est une santé, que se débattre au décembre, défendre sa peau comme un tigre, et que les ennemis ont peur de lui. Il se sent honteux. Il en parle à Julie. Elle lui dit :
1: fou, c'est que tu restes ici parce que l'on a besoin de toi et que tu es plus efficace ici. Tu dois écrire à Didier pour l'exalter à se battre. Ça nous fera une bonne pub. Cliff lui dit : Didier est mon ami. Fais-le pour lui aussi, parce qu'il deviendra un héros, et plus il sera protégé. Et Cliff exalte Didier par des lettres en lui disant de continuer à se battre.

ce que fait ce pauvre Didier qui se bat comme un tigre. D'ailleurs, il peut faire autrement pour sauver sa peau. La télévision CBS, qui a pris les espoirs de Didier, décide de l'interviewer sur le champ de bataille. On le montre en train de se battre et on interviewe Didier. Raconter la dure vie de soldat en Afrique. Dureté climatique, les maladies, les bêtes, la guerre très dure parce que les Africains savent se battre, ils sont très forts. Le reportage est vu dans le monde entier. C'est un Français qui se bat comme un lion pour sauver le monde occidental. Et pour que ça serve des armes, et qui se sert des armes franc-blanc. Oui, il sauve le monde occidental avec des armes franc-blanc. Il y a au milieu du reportage des pubs. Et ces pubs sont des pubs de produits franc-blanc pour montrer les armes de pointe, produits pour l'alimentation, l'eau, voyage organisé, hôtel de luxe, soins, aliments pour gens, alimentation pour chiens et chirurgie esthétique.

dans l'après-midi, qu'il est de congé, décide d'aller voir son ami Alexis. Il retrouve le quartier qui n'a pas changé. Toujours aussi sympathique et populaire. Genre années 50. Avec ses magasins, son square, son école municipale, ses petites entreprises dans les arrières-cours. Les enfants qui jouent dehors. Le café, les épiciers. Où il y a encore des affiches genre Marnia et Banania. Chocolat pupier. Ça sent bon la vie de quartier, chose qui a disparu depuis longtemps. Il y a même un peu plus loin, dans une autre rue, un petit cinéma qui n'ouvre que le vendredi, samedi et le dimanche. Sans la vie simple, mais honnête. Parce que malgré le malheur, les guerres, les émeutes, on sent un bonheur heureux et simple. Entre dans l'allée des parents d'Alexis. Elle n'a pas changé, elle non plus. Sent toujours la même odeur de vieux, de poubelle et de poussière humide. Monte à l'étage. Hésite, parce que ça fait longtemps qu'il n'est pas venu. Il se peut qu'il ait oublié. Sonne à la porte. La porte s'ouvre. Apparaît Alexis, toujours le même. Cliff ? Oui, c'est moi. Je peux entrer ? Oui, bien sûr. Il le fait entrer. Ferme la porte. Alexis lui dit : ça fait longtemps ? Tu n'es pas venu me voir. Que deviens-tu ? Je lui ai dit. J'ai beaucoup de choses et je dois avouer des choses pas très propres. J'ai eu beaucoup de travail et c'est pour ça que je ne suis pas venu. Pardonne-moi, Laetitia lui dit. Mais tu es pardonné. Viens. Il le mène au salon. La porte de la cuisine est ouverte et apparaît le père d'Alexis, toujours le même, un maillot de corps tricoté blanc. Il a l'air fatigué. Alexis lui dit : c'est Cliff. Le père lui dit : je le sais, je le reconnais. Bonjour Cliff, heureux de te revoir. Il lui serre la main et lui demande : t'es venu pour la pêche ? Cliff lui dit, si vous voulez, j'ai eu tellement de choses à faire que je n'ai pas pu venir plus tôt. J'ai eu peur, c'est que vous m'ayez oublié. Le père lui dit, on n'oublie jamais les amis, tu sais. Tu seras toujours le bienvenu chez nous. Alexis lui dit, n'a pas de souci à te faire. Tu viens quand tu veux. On te recevra toujours. Cliff se sent aimé, il leur dit merci. Allez, allons au salon.

0: 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Cliff leur parle de ce qu'il a fait et de son aventure à Lyon. Ça les a étonnés. Et il dit, c'est comme une aventure de bande dessinée. Il lui dit, il y a même eu une bande dessinée qui présente la même chose. Je la montrerai. Et il lui parle de leurs ennuis. Ma mère est en prison et mon père au chômage. La vie est très dure. Et sans la pensée, on serait à la rue. Elle lui dit, oui, et c'est très dur, moi qui ai toujours travaillé, et depuis l'âge de 14 ans, j'ai retrouvé son travail. Il n'y a rien. Ou on me dit que je suis trop vieux. J'ai peur qu'il me transforme en porté pour chien. C'est le sort des chômeurs. Je me dis souvent que je suis un chômeur et j'ai peur que les hommes en noir viennent me chercher pour me mettre en bouillie. Lui fait dit, je vous comprends, il faudrait tout pour vous empêcher ça. Et il lui dit, tu pouvais y trouver du travail. Lui fait dit, je tâchais de voir et en parler. Ensemble. Cliff les a amenés au restaurant avec Mathieu, parce qu'il est allé chercher Mathieu. Et il leur a payé le cinéma. Ainsi qu'il est reparti, en leur promettant de revenir bientôt. Lendemain soir, il parle à Julie, le père d'Alexis.
1: Pas un petit travail pour lui? Elle lui dit, je connais son cas. Pour le moment, je ne peux rien faire. Tu sais que sa femme est accusée de meurtre et en prison. Le Franc-Blanc n'empêche que les gens qui ont casé judiciaire vierge. Pour la famille aussi. C'est par sécurité, à cause de l'espionnage. Nous faisons de la recherche et nous fabriquons des produits de pointe dans tous les domaines. C'est pour éviter l'espionnage industriel. Et puis, nous sommes en première ligne dans cette guerre. Il lui dit, mais Monsieur Prudent est un honnête homme. Elle lui dit, le règlement, c'est le règlement. Je n'y peux rien. Et de quand que sa mère est en prison, après, nous verrons, mais pas avant. Il faut qu'elle sorte de prison et qu'elle soit considérée comme innocente. Cliff est triste pour ses amis et décide de les aider financièrement en cachette de Judith. Les jours passent. Cliff se sent seul. Personne n'a vraiment aimé à Paris. Plus de Brigitte, Didier est loin. Il a bien entendu Judith, mais elle a tellement d'autres personnes qu'elle aime. Les jours passent.

se dégrade. Toujours beaucoup d'émeutes. Chômage, SDF, ils sont pourchassés pour les amener en Afrique, pour la paix, pour en faire de la chair à canon.

chez lui, les hommes en noir font des tueries dans les quartiers populaires pour les ramasser, ou des ramassages pour l'Afrique. À Lyon, c'est pire qu'à Paris ou ailleurs. Terme, toujours aussi furieux et fou à cause de la mort de sa fille, crée des émeutes monstres. L'on tue, l'on brûle tous les jours. Il veut se venger et trouver une autre femme. Lyon devient un véritable Stalingrad, mais de l'intérieur, parce que les combattants sont à l'intérieur. C'est terrible, plus rien ne marche.

est mort, plus d'électricité, ils ont tout fait sauter. Les centrales électriques, téléphoniques et l'eau potable. Tout est en ruine. La population ressemble à des réfugiés.

Ils vivent ou ils peuvent dans des bidonvilles. Sur les places, les rues piétonnes, les quais. On squatte aussi. C'est la fête population bigarrée de toute race et toute religion. Mais ils sont tous en loc. Mangent ce qu'ils trouvent. Rats, chiens, chats, oiseaux, merde. Il y en a même qui deviennent cannibales. Plus de loi, plus de pitié, ni de bonté. La chacun pour soi, le mal est roi. Lyon est devenue la capitale du mal, Lyon. Plus rien, la de sacré, surtout pas le corps. Quel que soit l'âge, le sexe et le lien familial. On s'enivre aussi beaucoup de n'importe quoi, d'alcool, d'écorce, d'arbres, de produits d'entretien, de Beaujolais. On mélange tout avec n'importe quoi. Les gens veulent oublier, oublier par l'alcool ou autre chose. La drogue aussi circule, drogue de toutes sortes et surtout drogue de rien du tout.

dans un café populaire d'une rue populaire, un café qui ressemble à un café sombre des années 50. Un soir, la salle est petite, sombre, elle sent mauvais, le marnia à la cigarette. Il y a quelques clients, des vieux qui sirotent. Au comptoir, le bistroquet, un grand chauve, il porte un t-shirt gris sale, cigarette au bec. Il essaye d'essuyer des verres avec un torchon qui a fait la guerre de 40 et n'a jamais été lavé. Au comptoir, une vieille femme, petite grosse, cheveux blancs en broussailles et sales. Elle porte un vieux manteau gris taché. Elle a un visage de chouette, mal réveillé. Elle sirote son marnia avec plaisir. C'est sa gourmandise de la journée, sa joie de la journée. Et près d'elle, un homme grand, maigre, de longs cheveux noirs, gras et sale, les tout ridés, porte une gabardine dégueulasse, grise. Le pantalon est attaché en guise de ceinture par une corde. Sa chemise est tellement sale qu'elle est devenue jaune. Lui aussi sirote son marnia. La spécialité du cafetier. Écoute, mon vieux. Moi, si je voulais, je serais riche. Parce que c'est un secret terrible. Il me regarde avec des yeux globuleux. Et lui dit « Ah !» Et lui fait « Ouais !» Il fait « Eh ben alors !» Elle lui dit « Moi, écoute-moi bien. Il y a de ça quelque temps, je faisais le ménage chez une Rupin. Le ménage en même temps, j'en profitais pour voir un peu les poches et les fourches chez elle. Elle ne remarquait rien parce qu'elle avait tellement de choses. Donc, un jour, je suis dans son appartement et prête à m'en aller. Et là, j'entends un drôle de bruit. Je regarde et je vois qu'une femme vient de tuer une jeune fille d'un coup de revolver. La femme s'en va. Moi, je m'occupe pas des affaires des autres. Je descends en vitesse, contourne le cadavre. Là, il y a à terre, près du revolver, plus loin, une carte de visite. Sans doute que la femme, en prenant son arme dans sa poche, a fait tomber sa carte de visite. Je la ramasse et la mets dans ma poche. Je me dis, on ne sait jamais, ça peut servir un jour. Mais qu'est-ce que la carte? C'est une carte au nom de Beaulieu. Le biscoquet écoute d'une oreille. Le demande. Et où ça s'est passé? Dans un immeuble, boulevard Saint-Germain, Paris. Tu sais, le meurtre dont on a parlé dans les journaux. Eh bien, j'y ai assisté. Très intéressant. Et t'en as parlé? Elle lui dit, j'attends le bon moment. Tu as bien fait, ma vieille. Termine son marnia, lui dit. Tu me donnes ton adresse? On ne sait jamais si on veut fricoter ensemble. Je sais, on n'est pas de la première jeunesse, mais ça marche encore un peu. Et puis, à nos âges, on peut bien se donner un peu de plaisir. La vieille lui dit, je t'excite, mon vieux. Il lui dit, oui, t'es bien en chair. Et moi, il lui dit, je suis sûr, tu es bien.
ton attirail est beau. Et si on faisait ça, ce soir, dans une allée, vite fait. Toi qui as dit, j'ai une chambre. Il me dit, non, pas ce soir. Je ne me sens pas en train. Ce soir, c'est le Marnia. Et ce qu'elle me dit, mon Marnia est de bonne qualité. Et tu dis, je dis pas ça, mais il est peut-être trop bon. J'ai sans doute trop bu. Ça passe comme du bon vin, jusqu'auquel on regarde un mauvais oeil. L'homme demande à la vieille, alors, tu me donnes ton adresse? La vieille lui dit, oui, rue des Capucines. Il reste debout au deuxième étage. Je suis Pérou. Et Pérou, de père en fille et en fils, un de mes ancêtres qui habitait au-dessus de l'auteur et ne faisait que de l'emmerder en faisant du bruit. Est mort. Il a fini dans une maison de fous. Mais il a écrit ses mémoires. Bon, eh ben, il faut que je te laisse, ma cocotte. Il me demande, tu ne m'embrasses pas? Non, ça me donnerait du regret de ne pas pouvoir ce soir. Il se dit, il faut payer. Il me dit, ah oui, bien sûr. Dans sa carte spéciale SDF, il se croquait fait la grimace. Et la carte sur l'écran. Pousse. L'autre met son pouce dégueulasse sur l'écran. Le bistouquet lui donne le prix. Tant que ça. L'autre lui dit. Ça. Le bistouquet lui dit. C'est du Marnia, pas du Beaujolais. Va Lyon, si tu veux, mon cher. Et il lui rend sa carte. Il quitte le café. Kafka dit à la femme, drôle de type, et tu vas t'astiquer avec lui. Et lui, qu'est-ce que tu veux? J'ai de l'appétit. Que veux-tu? Pendant ce temps, l'homme entre chez lui. Dans un immeuble en ruine. Il a aménagé une pièce, l'immeuble est vide. Un matelas à terre, une table, une chaise. Vite, il quitte ses vêtements.

vais dans la pièce à côté, qui est une salle d'eau. Il a réussi à se mettre l'eau en trafiquant avec le compteur.

Ensuite, il prend des vêtements propres, il s'habille d'un costume propre.

c'est la nuit. Dehors, il marche un bon pan dans les rues désertes. Après une bonne marche, il arrive gare de Lyon.

0: c'est la nuit. Qu'il y a quelques trains qui partent. Elle est remplie de SDF qui dorment dans la gare, de voleurs à la tire et aussi des putes. Bien entendu, quelques voyageurs par-ci, par-là. Il faut bien faire gare tout de même. Vite, il va prendre un billet. Le guichetier est à moitié endormi. Un petit homme chauve, maigre, à blouse grise. Il demande :
1: c'est pourquoi ?
0: Il lui dit :
1: le train.
0: Ah,
1: oui.
0: Et pour aller où ?
1: À Lyon.
0: L'autre regarde bien et lui dit :
1: vous êtes fou ?
0: Il faut mieux aller en Afrique ou ailleurs.
1: Oui, mais moi j'aime le risque. Je vais à Lyon.
0: Bon, et c'est pour quand ?
1: De suite.
0: Vous êtes pressé de mourir ?
1: Oui, si vous voulez.
0: Il lui dit : remarquez, il paraît que c'est la mort. Lorsque l'on veut en finir avec la vie, on va à Lyon. Avec ce moyen, on ne risque pas de se rater. C'est plus efficace que le revolver et le poison. Marseille. Il regarde sur son ordinateur.
1: Il y a un départ dans une demi-heure. Ça va ?
0: Oui, ça va.
1: Ça fait combien ?
0: C'est bon. Il tend sa carte. L'autre la met sur l'écran et demande « pouce ». Il le met. Il rend sa carte et me dit « quai A, 1, sud, merci ». Et il va. Sur le quai, pour attendre le train, peu de monde, mais beaucoup de clodos qui demandent des choses à manger. Enfin, le train arrive. C'est un vieux taco des années 30 à vapeur. Pour Lyon, on ne prend que de vieux trucs de porc qui se fassent attaquer. Il entre dans son wagon et son compartiment qui est vide. Ça sent l'humidité, la cigarette. Il y a des déchets à terre, du papier de bonbons, de gâteau BM, des canettes de bière, coca, des capotes. Les banquettes sont tachées et même déchirées. Il y a des graffitis partout. Les vitres sont fendues. On ne peut même pas les baisser. Il s'assoit dans un coin propre, enfin moins sale que les autres, et attend. Enfin, le train s'en va doucement. Il quitte la gare comme un vieux cheval fatigué, essoufflé. Il va perdre l'âme. On a envie de dire à la locomotive:

L'on quitte Paris et le voyage continue. Il est long, pénible. L'homme essaye de dormir, mais les gémissements, l'étouffement de la locomotive l'empêchent de dormir. Il se demande si elle ne va pas mourir d'épuisement en pleine campagne. Il aurait dû aussi s'y apporter à manger et à boire, parce que le trajet dure 10 heures.

plus. Aux approches de Lyon, c'est plus difficile à cause des attentats qui font dérailler les trains. Et les rails aussi sautent. Donc on est obligé de faire un long détour.

Enfin, ils arrivent à Perrache. Ce qu'il en reste de cette gare. Des ruines, de partout, des trains qui ont déraillé, des tas de ferrailles. Le hall de la gare n'a plus le toit. Il n'en reste que quelques restes de murs. Pour aller au hall, il faut prendre des échelles parce que tout a été démoli. Il sort de la gare. Il va à pied sur son lieu, à son lieu, parce qu'il n'y a plus de transport. La chaussée est défoncée à cause des explosions de gaz et de bombes, etc. Il suit un périple de décombres, des gens qui semblent être des zombies. De toute religion, en loque. Il évite de les regarder. De toutes nos religions et de toute nationalité. Après un long périple, voir l'élu, etc., il arrive sur les pentes de la Croix-Rousse.

nous vous avons présenté dans la série Les Camps radiophoniques un scénario original de Junier Jean-Pierre, Caire. 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Mesdames, Mesdemoiselles, Messieurs, vous écoutez bien Radio Canus 102,20. C'était l'émission L'écran radiophonique et l'histoire s'appelait Caire, numéro 40A. Caire, numéro 40A. L'écran radiophonique, c'est aussi le jeudi à 22h pour une histoire qui s'appelle En ce moment, Erebus. Vous pouvez entendre ces deux histoires avant diffusion sur les ondes ou après. Comme vous le pouvez, suivant votre emploi du temps, vous faites sur Internet audioblog Arte Radio, ensuite écran très radiophonique, le trait se trouve sur le chiffre 6, puis vous choisissez le titre de l'émission que vous voulez écouter, son numéro, et vous pouvez même commencer l'histoire dès son début. N'oubliez pas que Radio Canu diffuse 24h sur 24. Entre les émissions, il y a de la musique et chansons variées que vous n'entendez nulle part ailleurs. Je vous souhaite une très très bonne journée. Oui, il pleut, mais nous avons bien besoin de la pluie. Surtout que l'été risque d'arriver maintenant assez rapidement et il faut, avant que la canicule soit là, qu'il pleuve beaucoup pour les paysans et aussi pour nous. Au revoir et je vous donne rendez-vous jeudi à 22h.

0: pas. 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Oui, nous disons bien, volés de 8 heures de votre vie. 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
1: 102-2, Canu, gauche-droite, c'était Scalpel de la cabine, juste avant Michael Rose, Un Momento, et encore avant Da Black Panthers du 42, une journée de ouf.

Vous êtes bien sur les bandes Continue Radio Canu. On vient de se faire une sélection reggae avec des chanteuses. On avait commencé avec Holly Cook, la tune Frontline, suivie de Lila Eke, Scatter et la chanteuse lyonnaise Maggie avec Wonderful Paradox.

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2: Vous êtes toujours sur Radio Canu, vous écoutez les bandes continues. On vient d'écouter dans l'ordre Home Run de Rice, ensuite c'était 49-3 du Suisse Kounsa, et enfin on a écouté une rareté venant du Sénégal avec Pifroas et le morceau Walla Walla Bok. 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

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On vient d'écouter, vous êtes sur Radio Canu évidemment, les bandes continuent, on vient d'écouter Choc Beurre avec le titre Motionless, puis le délicieux titre de Douche Froide qui s'appelle Dissection, et enfin le son de Grenoble qui s'appelle Bidon Bizarre avec le titre Panini Radio Canu 102.2. 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

Et vous êtes toujours à l'écoute de Radio Canu et cette délicieuse bande continue. Et en premier, on a écouté Gilles Jogging avec le titre Chez. Bien fait donc, c'est sur la pollution des algues vertes en Bretagne. On s'était suivi par Dubamix et Daman qui réclamaient Free the Vaccine pour que la santé ne soit plus une marchandise capitaliste. Et enfin, on a terminé avec le groupe autrichien, Aiko avec le titre « Alat ». 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

On vient d'écouter Sabali d'Amadou et Mariam, Autre espèce de This is la peste et This is America de Childish Gambino. Bonne écoute sur Radio Canu, la plus éclectique des radios.

Et c'était les Irlandais Kneecap, Get Your Brits Out, l'Italienne Anna, son titre Bando, et enfin la franco-congolaise Théodora, Congolais sous BBL, Radio Canu, la meilleure des radios.

Vous êtes toujours sur les ondes de Radio Canu. Nous venons d'écouter Bic et le titre c'était Secrets.

Vous êtes toujours à l'écoute des bandes continues de Radio Canut et vous venez d'entendre la Nueva Era de Dame Area.

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êtes toujours à l'écoute de Radio Canu et c'est toujours ces célèbres bandes continues avec une session spéciale contre les violences sexuelles et agressions sexuelles faites aux enfants. On a commencé avec Forêt qui nous parlait de l'ami de la famille. On a continué avec le titre « Sous la mer » de Polo et Catherine Ringer qui est issu d'une compilation qui s'appelle « Mon petit loup » de la lutte contre les violences sexuelles faites aux enfants. Et on a terminé avec le titre de Juan Lobo, artiste suisse, qui nous parlait des enfants écorchés. 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

Vous avez pu écouter dans l'ordre Méo avec le titre Alcool, Tatiana Lamartine avec le morceau The Foil Song, et ensuite c'était Schlass avec le morceau Yoga, trois artistes de la région Rhône-Alpes. 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

Vous êtes bien sur les ondes de Radio Canu, vous écoutez les bandes continues et on vient d'entendre les mots d'amour de la Mano Negra avec Je peux très bien me passer de toi. Avant ça, Son of Dave, Devil Take My Soul. Et en tout premier, on a entendu Suzanne Vega avec son titre Blood Makes Noise. 102.2 FM, Radio Libre, Radio Rebelle.

Et on vient de s'écouter dans l'ordre Rancœur du groupe Rancœur, Everything and Nothing du groupe Softplay, et enfin War de Brutus. 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

Vous venez d'écouter Antoine Bergeau et Mike Ladd, Slow Motion, puis Nadia Rose sur un morceau qui s'appelle Squad, et enfin Stéphane Escher qui a repris ce groupe incroyable qui s'appelle Kleenex pour un morceau qui s'appelle Nice. 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

Vous êtes sur Radio Canu et on vient de s'écouter donc le premier titre Bruiser Wolf avec le titre Use Me, I'm Dope sur l'album Dope Game Stupid sorti en 2021. Deuxième titre, c'était les Brésiliennes de Mercenarias qui chantaient Imagem, sorti en 1986 sur l'album Cade As Ramas. Et le dernier titre, c'était Quid Combat, les Mexicains donc, qui nous interprétaient La Tromba, sorti en 2009 sur l'album Obus.

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On vient d'écouter un instrumental de Jazz Jamaica, précédé du morceau In a Barrel de Mystic Revelation of Rastafari et d'un instrumental de Tectonic.

Vous êtes bien sur les ondes de Radio Canu, la radio la plus autotunée de France. Et on vient d'écouter à l'instant Jordi avec son titre Rouler Jeunesse, issu de son album Avant, sorti sur son propre label, Hôtel Dieu. Et bien sûr, avant, on avait écouté Triple Go, le duo Homo Spasme, On Vous Voit. Et le titre était Ketama, en petite référence à leur pays d'origine, le Maroc. Et sorti sur leur projet 2020, où ils sont dans Turfu toujours. Et on a commencé cette intro, cette playlist, avec le morceau de Josman, qui a fait un joli doigt d'honneur sur ce premier album qui vient de sortir, qui s'intitule 000$. 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

les bandes continues de Radio Canu avec Nirvana, You Know Your Rights, Songing Youth, Bull the Heather et enfin Garbage, Stupid Girl, Radio Canu 102.2 FM.

Et c'était les Irlandais Kneecap, Get Your Brits Out, l'Italienne Anna, son titre Bando, et enfin la franco-congolaise Théodora, Congolissou BBL, Radio Canu, la meilleure des radios.

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À l'instant, c'était Anne Sylvestre qui nous interprétait en 1962 Mouche Mouchelette. Juste avant, c'était le jeune chanteur Kiki qui chantait Vive les chansons yéyé en 1965. Et encore avant, mais en 2019 cette fois, c'était le jeune groupe breton du nom de Pizbé avec leur soirée pyjama.

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On vient juste d'écouter Fikir Amlak avec Breeze Ion, donc ça vient de Californie. C'était la tune Pressure. Juste avant, c'était le mythique As Rock décédé il y a 5 ans déjà. Big up à lui, Respect, avec le morceau Quel Monde. Dans Quel Monde qui est encore d'actualité.

Sur Radio Canu 102.2, il y a eu 38 dub bandes, suivi de Tristan Palmer, le Jamaïcain, et à l'instant Gnawa Diffusion, de Grenoble.

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Alors, vous êtes toujours sur le 102.2 de Radio Canu et on vient de s'écouter dans l'ordre Marie-Lou avec La Chaleur et la Lumière. Puis, on a écouté Big Joe Hunter and the Blues Beans qui chantait le blues du supermarché. Et pour finir, c'était Rod Barthet avec Pour nos enfants. Bonne écoute!

Et c'était les Irlandais Kneecap, Get Your Brits Out, l'Italienne Anna, son titre Bando, et enfin la franco-congolaise Théodora, Congolissou BBL, Radio Canu, la meilleure des radios.

0: Radio Canu, la radio la plus rebelle avec FK Twigs et 2Weeks, suivi de Filippo & Co avec Si tu savais, et pour terminer, les Cowboys fringants, les vers de terre. Eh bien, sortons la tête de terre et commençons à marcher, ça fera du bien.
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Et vous venez d'écouter Repoman de Danica, War on Women de Delilah Bon, Sugar Mama de Dua Saleh. 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

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On vient d'écouter un instrumental de Jazz Jamaica, précédé du morceau In a Barrel de Mystic Revelation of Rastafari et d'un instrumental de Tectonic.

Vous êtes sur Radio Canu, vous écoutez les bandes continues et on a entendu dans l'ordre The Cure, Lullaby. Ensuite, une version de Toxic par Mark Hanson, ODBs and Tigers. Et enfin, Nina Simone's Feeling Good, reprise par Nicolas Jarre.

Vous êtes sur Radio Canu 102.2 FM, sur les bandes continues, avec une sélection de musique japonaise et coréenne présentée par votre animateur Kei. Petite dédicace à l'équipe qui gère les bandes continues et qui sont actuellement avec moi pour l'enregistrement. Concernant les titres qui viennent de passer, je commence par le dernier à écouter, le groupe G-Friend avec le morceau Funky Mago. Juste avant, Yuki Aira avec le son Stay Tuned. Et encore avant, Michael Hunter avec le titre du jeu GTA 4 Soviet Connection. Bonne écoute à vous pour la suite sur les bandes continues.

0: on nous dit « Le bonheur, c'est le progrès, faites un pas en avant. » Et c'est le progrès, mais ce n'est jamais le bonheur. Alors si on faisait un pas de côté, si on essayait autre chose.
1: C'est la première fois qu'on fait grève et puis ce sera la dernière, parce que celle-là, on va la gagner.
2: Oui, il faut arrêter de se faire exploiter, la foule.
3: Ont fait, ont donné de leur sueur, donné de leur santé, ou même souvent de leur vie, pour faire faire des bénéfices à une entreprise. Et que quand vous avez des actionnaires qui prennent cet argent, qui se le mettent dans les fous, vous comprenez? On est dans un système pourri.
4: Ce que le gouvernement est en train de faire, c'est une catastrophe sans nom. On est en train d'écraser la liberté d'expression, on est en train d'écraser les droits, les libertés des salariés, et tout ça, ça cache en réalité la casse du code du travail qui arrive avec Macron, et tout ça sous couvert de l'ultralibéralisme et du travail pour tous. Je pense qu'à un moment donné, il va forcément se passer quelque chose parce que les gens vont pas pouvoir continuer à s'écraser.
5: Qu'est-ce que tu fais ?
6: La révolution !
7: Démobilisation générale, 8e exercice préliminaire. Aujourd'hui, à l'heure dite, on s'arrête, on se parle. Comment tu l'as su, toi ?
8: J'ai entendu au poste.
9: Bah oui, moi j'ai toujours entendu annoncer les exercices préliminaires à la radio.
10: Alors, les types de la radio sont avec nous ?
11: C'est pas qu'ils sont avec nous, c'est qu'on est partout.
12: Quelle info ?
13: Bon, je trouve qu'il y en a un petit peu marre des préliminaires.
14: Bah allons-y, arrêtons tout pour de bon.

0: Radio Canu, la plus rebelle des radios, et c'est le Canu Info du lundi 4 mai 2026.
1: Et à l'international, on vous parlera de l'offensive djihadiste et touareg lancée au Mali.
2: Au national, on vous parlera du début du procès en appel des inculpés du 8-12, puis de l'attaque du gouvernement contre le Code du travail et contre le 1er mai, et enfin de la dissolution de la Jeune Garde.
3: Au local, on parlera du 1er mai à Lyon, mais aussi de Mes Yeux et de la droite et de l'extrême droite qui font alliance. Et puis ensuite, on aura un dossier avec un reportage qui nous vient d'Italie.
0: Mais on commence tout de suite par notre désormais traditionnel « Ça s'est passé 1 ».
3: Et oui, on va commencer avec le 4 mai 1886, qui est une date importante dans la lutte des travailleuses et des travailleurs, car à ce moment-là, Chicago, aux États-Unis, était une ville très largement industrielle, et elle avait été réveillée le 1er mai 1886 par de massives manifestations ouvrières qui réclamaient la journée de 8 heures. La mobilisation s'était poursuivie les jours suivants, et le 4 mai, la foule protestait à High Market Square contre la brutalité policière et la répression qu'avaient connu ces mêmes mouvements les jours précédents. Alors que plus d'un millier de personnes étaient rassemblées donc à High Market Square, une bombe a explosé. La police s'est alors mise à tirer à tout va dans la foule et a même canardé ses propres rangs. 7 policiers et 4 ouvriers ont été tués. Personne ne sait qui a lancé la bombe et la police a bien fini par reconnaître avoir tiré sur ses propres collègues. Cet incident a servi de prétexte pour réprimer la grève et le mouvement anarchiste. Au final, 8 anarchistes ont été inculpés et condamnés pour meurtre. Bien qu'un bon nombre d'entre eux se trouvaient loin du lieu de la réunion au moment des faits et qu'aucune preuve ne les reliait à la bombe. 4 d'entre eux ont d'ailleurs été exécutés. Célébrer le 1er mai, c'est aussi se souvenir du massacre de High Market Square, je vais pas y arriver, hein.
0: Non.
3: Et les luttes internationales des travailleuses et des travailleurs.
1: Autre date, le 4 mai 1919, ce sont 50 000 ouvriers de Rio de Janeiro qui se sont mis en grève pour réclamer une journée de travail de 8 heures maximum et une augmentation des salaires de 20%. Et en juin, donc, les travailleurs de Sao Paulo se sont joints à eux et à elles. Et dès le mois suivant, ils ont obtenu gain de cause.
2: Et 7 ans plus tard, le 4 mai 1926, les mineurs de Bristol ainsi que d'autres à travers le Royaume-Uni ont fait grève dans le cadre de la grève générale nationale lancée le jour précédent. 2 millions d'ouvriers à Bristol et ailleurs cesseront le travail en soutien aux mineurs confrontés à des baisses de salaire.
3: Et on finit avec le 4 mai 1994. Alors là, on n'est plus dans cette mobilisation liée au travail et aux conditions de travail. C'est ce qu'on appelle l'accord du Caire ou encore l'accord Gaza-Jéricho signé entre Yasser Arafat et Yitzhak Rabin. Cet accord octroyait une autonomie palestinienne limitée et Israël devait en partie seulement se retirer de la bande de Gaza et de la région de Jéricho en Cisjordanie. Je ne sais même pas si c'est nécessaire de le préciser. Cet accord n'a pas été respecté et il faisait partie d'un ensemble d'accords dits d'Oslo qui, semble-t-il, ont été signés à l'encre effaçable.
0: Et on passe au bref.
3: Et oui, on parle toujours un petit peu du même sujet. On vous en parlait la semaine dernière. Une 60aine d'embarcations formant la flottille sont parties le 26 avril du port d'Augusta en Sicile, en direction de Gaza. Et le jeudi 30 avril dernier, la flottille a été interceptée en violation du droit international avec lequel Israël se torche. Donc, flottille interceptée dans les eaux grecques. Les autorités israéliennes ont arrêté environ 175 militantes et militants. À ce jour, 2 militants restent toujours dans les geôles israéliennes pour des interrogatoires.
0: Et encore une brève.
1: Et oui, porté par un certain Patrick Hetzel. Est-ce que vous le connaissez, lui?
0: Oui.
1: Patrick Hetzel, député LR du Bas-Rhin, et une certaine Anne-Laure Blin.
0: C'est à moi.
1: À moi, ouais. Député LR du Maine-et-Loire. Eh bien, ils nous ont pondu une proposition de loi qui vise à sanctionner les occupations et les intrusions au sein des universités. Ben oui, voyons. Alors, on vous le rappelle, sous la présidence déjà de Nicolas Sarkozy, en 2010, a été créé ce délit pour intrusion ou occupation d'établissements scolaires qui concernait pour l'instant les établissements primaires et secondaires. Les peines encourues étaient quand même lourdes. 1 an d'emprisonnement et 7500 euros d'amende. Puis, en 2023, sous la présidence de notre cher Emmanuel Macron, ont été ajoutées la possibilité d'une amende forfaitaire délictuelle se passant de toute procédure qui peut aller de 400 à 1000 euros. D'ailleurs, on en a peu parlé, mais 76 étudiants et étudiantes de Sciences Po ont reçu des amendes forfaitaires de 400 euros après l'occupation de leur école le 14 avril dernier, oui, pour protester contre la loi de proposition de la loi Yadon. Encore donc une tentative pour museler la jeunesse et l'empêcher de s'organiser pour les mobilisations à venir.
0: Et Patrick Hetzel, toujours dans les bons coups en ce qui concerne les universités. Et on passe tout de suite à...
4: International.
0: Avec un sujet sur la situation au Mali.
1: Ouais, au Mali, le Mali est plongé dans une situation critique, instable, après une série d'attaques coordonnée, sans précédent, menée samedi 25 à travers le pays par les djihadistes alliés à la rébellion Touareg. Donc attaque contre des positions stratégiques de la junte au pouvoir. Alors en effet, donc samedi 25 avril, le groupe de soutien à l'islam et aux musulmans, le JNIM, qui est allié à Al-Qaïda, et de l'autre côté le Front de Libération de l'Azawad, le FLA, donc rébellion indépendantiste Touareg, ils se sont tous les deux emparés de manière coordonnée de la ville notamment de Kidal, ont également attaqué Kati, tuant le ministre de la Défense, et ont forcé les paramilitaires russes alliés du pouvoir et de l'armée malienne à se retirer de plusieurs points au nord du pays. Des affrontements ensuite armés contre l'armée malienne donc ont eu lieu dans plusieurs villes et également à l'aéroport de Bamako qui a été ciblé. Inutile de dire que le régime militaire malien est plus qu'ébranlé, l'offensive a aussi ciblé les principaux lieux de pouvoir, notamment la capitale donc de Bamako et la ville de Kati, où réside le pouvoir politique, et où la résidence du ministre malien de la Défense a littéralement explosé après une attaque d'une voiture kamikaze. Alors en mars 2012, des rebelles indépendantistes Touareg avaient déjà pris le contrôle des villes de Kidal, de Gao, puis de Tombouctou dans le nord du Mali, avant d'être ensuite évincés par leurs alliés islamistes associés donc à Al-Qaïda au Maghreb islamique. En 2020, la junte militaire prend le pouvoir, appuyée par la Russie. Ce coup d'État vient en quelque sorte pacifier le mouvement de révolte populaire anti-impérialiste dirigé contre la France et contre les intérêts français au Mali. En septembre 2024, le JNIM, donc les djihadistes, avaient revendiqué une double attaque d'une rare ampleur contre l'aéroport militaire de Bamako, la capitale, et contre l'école de gendarmerie qui avait déjà fait plus de 70 morts et 200 blessés. Depuis l'attaque coordonnée de samedi 25 avril, donc, suite à un accord avec les mercenaires russes de l'Africa Corps, qui est un groupe paramilitaire qui a comblé le vide laissé par un autre groupe paramilitaire russe qui était Wagner, qui est parti depuis 2023. Donc, suite à cet accord-là avec l'Africa Corps, l'alliance entre djihadistes et Touareg a pris le contrôle de la ville clé de Kidal, ce qui n'a pas manqué de surprendre le régime malien qui a tout de suite dénoncé la trahison de la part de ses alliés russes. Coup dur donc pour l'ingérence russe dans la région, coup dur pour le régime militaire en place, mais coup dur aussi pour leur alliance régionale, l'alliance des États du Sahel, formée du Mali, du Burkina et du Niger, qui est née d'une sécession avec l'organisation régionale CDAO, inféodée à la France. En effet, aucune armée alliée du Mali n'est venue en aide aux militaires maliens depuis l'attaque. Il semblerait donc que cette alliance régionale, sous couvert de rhétorique anti-impérialiste, cherche avant tout à consolider les intérêts de leur propre bourgeoisie nationale. On peut également craindre que l'affaiblissement de la junte militaire malienne ravive également les ambitions françaises. Rappelons que le Mali est un pilier du précaré historique de l'impérialisme français qui y défend énormément d'intérêts économiques. D'ailleurs, depuis 2023, on recense plus de 200 entreprises ou filiales installées dans le pays. D'ailleurs, la France pourrait reproduire une logique déjà bien rodée qui consiste à s'appuyer sur des groupes classés comme terroristes pour finalement défendre et reconquérir ses propres intérêts qui sont en déclin. La France n'en serait d'ailleurs pas à son premier coup d'essai. Hein. Rappelez-vous Daesh qui passe discrètement des accords avec la Farge ou la normalisation de l'armée djihadiste en Syrie en ce moment. Bref, ce qu'on espère, c'est que peu importe ce qui se passe, la population gardera assez d'élan dans ses luttes anti-impérialistes, quelle que soit la force impériale en présence.
3: Et on passe tout de suite à une pause musicale avec de la musique malienne, Ibamba de Ami Yerewolo.

0: c'était Ibamba de Ami Yerewolo. Et on va tout de suite passer à notre rubrique suivante.
1: National.
2: Avec un premier sujet sur, sur un procès en appel.
3: Ouais, c'est le procès en appel des inculpés dit du 8-12 qui commence aujourd'hui et pour 3 semaines. Procès en appel pour AMT, Association Malfaiteurs Terroristes. Alors, petit rappel des faits. Le 8 décembre 2020, 9 personnes de différentes villes de France sont perquisitionnées et placées en garde à vue dans le cadre d'une instruction antiterroriste à la manœuvre, la SDAT, la sous-direction antiterroriste, et la DGSI, la Direction Générale de la Sécurité Intérieure. Les 9 sont emmenées pendant 96 heures dans les locaux de la SDAT à Levallois-Perret. À l'issue de ces gardes à vue, sous une pression terrible, 2 sont relâchés sans poursuite, 7 sont écroués, 2 finalement placés en contrôle judiciaire et 5 en détention provisoire. Les moyens déployés contre ces militants et militantes pendant de très longs mois sont démentiels. Des heures d'écoute, la sonorisation de plusieurs lieux privés, l'utilisation d'IMSI catcheurs, le balisage GPS de leurs véhicules, des filatures, etc. Mais malgré ces moyens démentiels, rien dans le dossier ne permet de justifier une association de malfaiteurs terroriste, puisque ce qui leur est reproché n'a jamais et ne pourra jamais être justifié. Avoir projeté une action violente contre l'État et ses institutions, voilà ce qu'on leur reproche. La seule chose que tous ces camarades ont en commun, en réalité, c'est d'avoir connu F, dit Libre Flow, surveillé depuis son retour du Rojava en 2018, où il était parti combattre Daesh aux côtés des YPG et des brigades internationales. Certaines d'entre elles et eux ne se connaissaient même pas avant d'être interpellés par la SDAT et la DGSI le 8 décembre 2020. Pour constituer l'association de malfaiteurs terroristes, le PNAT, c'est le parquet national antiterroriste, et la DGSI ont donc été obligés de tirer la réalité dans tous les sens et inventer beaucoup, beaucoup de mensonges. Une partie d'Airsoft, par exemple, devient un entraînement paramilitaire. La confection de gros pétards se transforme en confection de bombes artisanales. Des propos alcoolisés contre la police deviennent des projets d'action violente. Des brochures sur le Rojava expliquent une fascination pour la lutte armée, etc., etc., etc. Tout sert à construire de manière grossière des personnages caricaturaux, archétypes de terroristes en puissance. Les détenus sont incarcérés pour des périodes allant de 5 à 17 mois sous le statut de DPS, pour détenus particulièrement signalés, avec des conditions carcérales terribles. F, dit Libre Flow, est placé à l'isolement où il y restera jusqu'à avril 2023 au terme d'une grève de la faim de 37 jours. Le procès en première instance a eu lieu en octobre 2023. Au fil des audiences, l'accusation a montré le manque évident de solidité du dossier. Le ministère public n'a eu de cesse de s'appuyer sur des suppositions, des déductions hors sol, en jugeant les modes de vie et idéaux des prévenus, rappelant leur passif de zadistes, de squatteurs, de militants et militantes en faveur des droits des exilés, etc. Au final, le tribunal a lui-même reconnu l'absence de projet, de cible, mais a affirmé qu'il subsistait des intentions supposées. Les inculpés ont été très lourdement condamnés en première instance à des peines allant de 1 an de prison avec sursis à 5 ans de prison, dont 30 mois avec sursis, et aussi et surtout une inscription au FIJET, le fichier des infractions terroristes, pour 6 d'entre elles et eux, pour une durée de 20 ans. Du gros délire. Cette affaire, c'est un cliché de l'antiterrorisme aux moyens illimités. C'est le symbole d'une justice prédictive dont l'unique objectif est d'instaurer un climat de terreur en direction des militants et des militantes politiques. Ce jeudi 7 mai, donc, à Lyon, une soirée de soutien est organisée par la Caisse de Solidarité, qu'on ne cite plus et qu'on n'explique plus, et le Comité Affaires Sensibles de Lyon, qui lui fait de l'information politique sur des affaires de répression policière, judiciaire et carcérale. Cette soirée a donc lieu à l'Amicale du Futur, à partir de 19h. Il y aura des DJ, il y aura à boire, à manger, et donc vous y êtes conviés à y venir nombreux et nombreuses pour soutenir de manière inconditionnelle les inculpés qui passent donc en procès, en appel à partir d'aujourd'hui. Et d'ailleurs, on l'a su tout à l'heure, il y avait un rassemblement qui était organisé devant le tribunal à Paris, et rassemblement qui a été empêché par la police alors qu'il était déclaré. Ça laisse présager une grosse ambiance pour les semaines à venir.
0: Et on restera bien calqué là-dessus. Et en attendant, on passe à une offensive du gouvernement contre le code du travail.
2: Oui, les boulangers et fleuristes ont pu enfreindre le code du travail et faire travailler leurs salariés vendredi 1er mai sous la bénédiction du gouvernement qui s'est affairé pour éviter des sanctions au patron alors que c'est le seul jour obligatoirement férié et chômé de l'année. Alors après avoir tenté un premier coup de force mais piteusement échoué à faire adopter sa proposition de loi visant à élargir les dérogations de travail le 1er mai, le gouvernement s'est d'abord arroger le droit de proclamer que les infractions au code du travail seraient tolérées et non sanctionnées pour les boulangers et fleuristes, le tout en s'adossant à une proposition de loi qui n'était pas encore débattue au Parlement. Et puis ensuite, attaqué devant le Conseil d'État par la Fédération Sud-Commerce, la CGT et des députés écologistes qui dénonçaient, je cite, une tolérance administrative, le gouvernement a encore trouvé la parade et a modifié en toute hâte le communiqué de presse visé par les recours en justice. Mediapart rapporte qu'au moment où se tenait l'audience, le ministre du Travail, Jean-Pierre Farandou, affirmait devant la presse de manière très clair que, je cite, les artisans boulangers, pâtissiers et les artisans fleuristes pourront exercer leur activité le 1er mai en appelant à la fameuse, je cite à nouveau le ministre, intelligence collective des parties prenantes pour leur éviter des sanctions, mais jurant n'avoir à nouveau, je cite, donné aucune instruction à l'inspection du travail. Alors pour la Macronie, parler d'intelligence collective, ça peut nous faire rire, mais depuis des mois, les syndicats dénoncent le projet, donc d'un projet pas encore voté mais pourtant déjà appliqué, donc le projet du gouvernement qui est d'ajouter des dérogations pour ouvrir une brèche dangereuse qui remettrait en cause la précieuse exceptionnalité du 1er mai, journée internationale des luttes des travailleuses et travailleurs, fériée depuis 1919 en France. À Paris, un militant de l'Union départementale CGT explique que la boulangerie, c'est un territoire perdu du code du travail. Il y a très peu de représentation du personnel et beaucoup de salariés précaires, parfois étrangers, voire sans papier, mais aussi des apprentis et des stagiaires. Pour eux, c'est très compliqué de contester quoi que ce soit. Fin de citation. L'UD, donc l'Union départementale CGT, raconte aussi avoir visité des dizaines de boulangeries et constaté que la majorité ne se sont pas du tout encombrés avec la notion de volontariat. Les patrons ont modifié les plannings et ont mis les gens au boulot le 1er mai. On a vu seulement deux entreprises qui leur ont fait signer un accord écrit, citation toujours de la CGT. Alors le gouvernement promeut et donc assume pleinement le viol de la loi sous la pression du patronat. On peut donc dire que pour le gouvernement, le 1er mai, c'est un peu fait ce qu'il te plaît.
0: Et on parle encore une fois d'une petite blague du gouvernement. Malheureusement, ça n'en est pas une.
3: Non, ça n'en est clairement pas une. Ce jeudi 30 avril, le Conseil d'État a rejeté sans grande surprise le recours de la Jeune Garde, actant définitivement sa dissolution. Dissolution qui était engagée par décret de juin 2025 par un certain Bruno Retailleau. Le Conseil d'État a jugé que la décision du gouvernement était, je cite, adapté, nécessaire et proportionné à la gravité des atteintes à l'ordre public. Ben tiens, on n'en attendait évidemment pas moins du Conseil d'État qui vient ici renforcer, confirmer l'offensive de l'État contre l'antifascisme. On le rappelle, la Jeune Garde a été créée à Lyon en 2018 dans le contexte que l'on connaît encore aujourd'hui ici, c'est-à-dire la présence de groupes néofascistes, monarchistes, identitaires ou néo-nazis, organisés, entraînés, violents, qui attaquent régulièrement les personnes racisées, LGBTQIA+, les manifestations, etc. Cette Jeune Garde s'était ensuite développée dans d'autres villes de France, comme à Paris ou à Strasbourg, par exemple. La création et l'existence de ce genre de groupe est, doit-on le rappeler, une réaction à la montée en puissance, des groupes ouvertement fascistes qui pullulent à Lyon et en France. C'est pas par plaisir que ces groupes se créent. En 2022, c'était la GAL, le groupe antifasciste Lyon Environ, qui était dissous en Conseil des ministres. Aujourd'hui, c'est au tour donc de la Jeune Garde. Jeune Garde qui a fait face à toutes les instrumentalisations depuis février dernier et la mort d'un néo-nazi à Lyon qui, on le rappelle, participait lui à une attaque en règle contre des camarades antifascistes avec ses petits copains tous plus nazillons les uns que les autres. Cette dissolution vient tristement s'inscrire dans un cycle de dissolution d'organisations antifascistes, révolutionnaires, militantes, pro-palestiniennes. Il y a eu la défense collective de Rennes, le bloc Lorrain, la GAL, le comité Action Palestine ou encore le collectif Palestine vaincra. C'est une inversion totale de l'origine historique de la procédure de dissolution qui visait les ligues fascistes dans les années 30. Depuis 2021, on l'a déjà dit plusieurs fois à cette antenne, et la loi séparatisme de Gérald Darmanin, le gouvernement utilise à tour de bras ces procédures de dissolution. De nombreux collectifs musulmans en font également les frais, sont également visés. Ne nous laissons pas faire. Et puis tiens, rappelons-le, des camarades antifascistes sont toujours incarcérés à Lyon depuis février, donc soutien aux camarades antifa incarcérés.
2: Et ces mauvais jours finiront, c'est du moins ce que va nous chanter l'artiste queer égyptienne Felouka, que l'on écoute tout de suite avec son morceau Better Days. Un morceau qui arrive.

0: Et vous êtes bien sur Radio Canu, vous écoutez les Canu Info du lundi 4 mai 2026 et vous venez d'écouter Feluca avec son morceau Better Days. Et on passe tout de suite au...
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3: Avec un premier sujet sur le 1er mai.
4: Oui, tout à fait. Et on va profiter d'y avoir été, le vendredi dernier pour vous laisser un petit peu dans un son d'ambiance pour ce sujet. Parce que comme chaque année, le beau jour férié et chômé du 1er mai célèbre les luttes des travailleuses et des travailleurs à Lyon. Comme souvent, le rendez-vous est donné à 10h30 à Jean Massé. Alors perso, j'ai des petits doutes sur l'horaire du défilé qui oblige quand même à se lever le matin pour aller jusqu'à Jean Massé. Mais bon, c'est que mon rythme de l'adolescence n'a pas beaucoup changé depuis 15-20 ans. Bref, la manif décolle de Jean Massé et très rapidement, sur l'avenue de Saxe, ça gaze. Et même, ça charge en plein dans le pif de la manif sur le cortège syndical qui se reçoit les CRS en pleine poire. Le cortège avance malgré tout et assez vite, avec d'autres moments similaires de gaz et de charge à la Guillotière et au bout du pont en arrivant sur la Presqu'île. Donc désolé pour nos auditeuristes qui nous écoutent depuis le monde entier, ces deux petites mentions géographiques, c'est parce que c'est toujours les endroits où généralement il y a des tensions dans nos cortèges de lutte. Donc c'est un petit peu traditionnel. Et franchement, les réponses des flics étaient hyper rapides. Un petit feu d'artifice, une petite bouteille qui vole et hop, une bonne grosse charge de CRS. Et oui, ces réactions violentes, c'est parce que Lyon a eu la malchance d'accueillir une unité spéciale des CRS, les dits 83, qui serait formée au contact direct avec les manifestants et manifestantes et qui du coup parlent et viennent même provoquer. Cette unité spéciale, composée de 138 personnes et basée à Chassieux, donc dans la banlieue lyonnaise, est créée en 2023, donc suite vraiment aux Gilets jaunes, pour intervenir dans les moments de dits tensions. Donc ça veut dire en langage flic les émeutes et les manifs. Bref, c'est bien les CRS 83 et la BAC qui sont venus harceler le cortège du 1er mai à Lyon. Mais il faut souligner qu'il y avait vraiment plein de monde dans ce cortège, a priori plus de 120 000 personnes. Ah oui, bon, oups, j'ai peut-être rajouté un petit zéro, mais il y avait plus de 12 000 personnes, ça c'est sûr. Toutes les organisations étaient présentes, des teufeurs à la CFDT qui viennent jouer aux gauchistes un jour par an. Il y avait un carré famille pour tenter de permettre aux enfants de faire une manif à peu près sereine. Parce qu'on se souvient d'il y a 3 ans sur la place Jean Massé, le cortège avait même pas démarré que la place avait été gazée et pas un peu, hein, c'était un épais nuage. Et impossible d'y échapper. Du coup, des dizaines d'enfants qui jouaient tranquillement sur la place avaient vomi leurs poumons. On peut aussi noter plein de collages et notamment, on pouvait lire « L'extrême droite tue » avec des portraits et les noms de toutes les victimes des fachos en France de ces dernières années. Bon, et puis pour finir en beauté, énorme tension sur la place Bellecour, qui est donc le lieu d'arrivée de la manif. Là, tout le monde arrive et c'est un peu la fiesta. Il y a les stands de merguez et de kebab. Et là encore, sans bien comprendre pourquoi, ça gaze, ça charge. Mais ça charge fort. Les CRS 83, on voit que leur entraînement leur permet de courir vraiment super vite. Du côté des médics, on nous explique que la présence de cette brigade de CRS 83 crée beaucoup plus de blessures en nombre, mais légèrement moins graves que dans d'autres manifs. C'est bien ce qui a été observé hein, ce vendredi dernier. Matraquage à tout va, qui crée énormément de blessures de type hématome et des bousculades bien violentes. On nous raconte aussi des éléments inquiétants en termes de violences sexistes, puisqu'un CRS a agrippé les seins d'une médic pendant une intervention. On nous raconte aussi que pendant une grosse charge, 2 médics restent à proximité, vont pour secourir quelqu'un à terre qui a chuté après s'être pris une grenade, sachant que les médics sont très identifiables. Et là, en allant vers cette personne à terre, elles se sont fait viser délibérément par des tirs de LBD pendant leur intervention. Donc une entrave au secours que ces équipes bénévoles et militantes viennent porter aux manifestantes et aux manifestants en leur procurant des premiers soins. Bref, c'était chaud ce 1er mai à Lyon, tellement que The Times, le fameux organe de presse du Royaume-Uni, a relayé les images des violences policières. Bon, alors sans aucun commentaire qui permettait d'analyser la situation, c'est un peu ce qu'on appelle du riot porn. Des images bien impressionnantes de manifs et de répression policière, mais sans en dire bien plus. Il y a eu 4 interpellations lors de cette manif. On reste aux aguets donc pour soutenir les camarades. Et malgré cette violence, tout le monde a pu finir de célébrer le 1er mai sur la place Satonnet avec le fameux punch de Radio Canu. Il y avait donc du punch, un sound system, une cantine. Bref, c'était le printemps et les luttes continuent, relayées par Radio Canu, bien sûr.
3: Et peut-être qu'on peut préciser aussi que l'intersyndicale a fait un communiqué quand même pour dénoncer les violences policières, ce qui est suffisamment rare pour le souligner. Car une partie du service d'ordre s'est quand même pris aussi des coups très forts. Certains ont été blessés, donc soulignons-le quand même, parce que ça reste, en tout cas pour une bonne partie, des camarades. Et donc il y a un communiqué que vous pouvez trouver sur Internet, évidemment. Et on passe tout de suite à notre deuxième sujet, au local, qui va nous parler de la situation à mes yeux.
5: Une fois n'est pas coutume, à mes yeux, la droite et l'extrême droite s'allient, et oui, encore une fois, contre l'hommage d'un lycée à la boxeuse d'Imane Khelif. Alors c'est le lycée Colonel Arnaud Beltrame, donc à mes yeux, qui a fait l'objet d'une méchante polémique instrumentalisée par une bande de droitards en manque de buzz. En cause, l'inauguration programmée le 7 mai d'une salle polyvalente au nom d'Imane Khelif. Vous savez, cette boxeuse algérienne incroyable qui a gagné les JO à Paris en 2024. Médaillée d'or, la boxeuse avait été ciblée par une campagne de harcèlement transphobe et raciste complètement dégueulasse. D'ailleurs, Imane Khelif n'est pas au bout de ses peines puisque le World Boxing, qui chapeaute la majorité des compétitions de boxe anglaise, a décidé d'imposer des tests génétiques aux athlètes identifiés comme meufs. Bref, à mes yeux donc, des élèves, dans le cadre d'un projet pédagogique sur l'égalité homme-femme, décident de rendre hommage donc à Imane Khelif. Rien de très déconnant jusque-là. Pourtant, ni une ni deux, le RN via Tiffany Joncourt, vous savez, cette députée de la 13e circonscription du Rhône, dénonce une dérive wokiste. Oh, bah oui, bien sûr. Elle est rapidement suivie par une surenchère verbale du cher vice-président de la région LR, Philippe Meunier, dont la délégation à l'aménagement du territoire n'a pourtant rien à voir avec le Schmilblick. Ce qui est certain, c'est que ni la région ni le RN ne sont aussi réactifs lorsqu'il s'agit de soutenir les profs en lutte pour avoir plus de moyens et plus de personnel. Alors, à quand un Khelif contre Joncourt sur le ring?
4: On attend.
3: On aimerait bien, on aimerait bien.
4: Et on va tout de suite passer à notre dossier puisqu'on vous propose un reportage audio envoyé par des camarades. C'est un reportage sur le Strike Day en Italie et plus précisément en Toscane et on vous laisse écouter.
6: Started asking ourselves how can we manage to do strikes in these formally little laboratories of exploitation of the. Come? Scusate.

0: Vendredi 17 avril, une vague de grève se répand à Prato, banlieue industrielle de la ville de Florence en Italie. Installés devant les usines, les grévistes bloquent la sortie de marchandises. Ces piquets s'inscrivent dans les Strike Days, portés par le syndicat de base Sud-Cobas. Les revendications sont claires, 8 heures, 5 jours. Autrement dit, obtenir de meilleures conditions de travail pour les ouvriers en signant un contrat qui respecte le cadre légal italien. Car il faut dire que derrière ces portes d'atelier, la réalité est tout autre. De nombreux travailleurs, sans contrat fixe, font des journées de 12 à 14 heures, 7 jours sur 7, sans possibilité de congés payés. Comment une situation est-elle possible dans une des plus grandes zones industrielles d'Italie, voire d'Europe? D'une part, l'éclatement de la filière du textile et de la mode en une multitude de sous-secteurs allonge et complexifie la chaîne de production. D'autre part, les ouvriers qui composent ces ateliers sont majoritairement originaires d'Asie du Sud-Est, Pakistan, Chine. Cette situation précaire, souvent associée à une absence de statut légal, favorise l'exploitation par des patrons en quête de rentabilité. Ainsi, l'éclatement de la filière isole les travailleurs et rend difficile l'organisation. Et c'est là que le syndicat joue son rôle d'outil pour les travailleurs, au travers de la grève et du blocage. Pour mieux comprendre la situation, nous allons à présent écouter les témoignages de Francesca, Sonia et Aider.
1: Yes, so basically Prato is the largest garment district in Europe.
2: En fait, Prato est la plus grosse banlieue textile industrielle d'Europe. Ici, la chaîne de production a été découpée et éclatée en milliers de petites usines. Petites, uniquement par la taille, car la plupart du temps, les patrons et chefs de ces confections sont de gros capitalistes qui possèdent plusieurs usines. De façon générale, pas uniquement dans le secteur du textile, le procès de production a été démantelé ces dernières décennies, en réponse notamment au désordre dans les usines qui ont marqué la fin de l'époque fordiste. La stratégie de Strike Days est donc apparue lorsqu'on a commencé à s'interroger sur comment on peut faire grève face à une exploitation éclatée en milliers de petits ateliers.
1: To do strikes in these formally little laboratories of exploitation.
3: Toujours un peu en Paris, on en avait fait déjà un peu l'année dernière. L'idée donc c'est de faire une marée de grèves. On en fait déjà beaucoup avec le syndicat, on en fait tout le temps. Enfin, il y a tout le temps une grève en cours. Mais c'est plus des piquets longs avec peut-être des enjeux syndicaux plus complexes. Et là, le but, c'était réunir en quelques jours toutes ces luttes où on travaille encore 12 heures par jour et bloquer toute la filière, toute la chaîne. Donc aller voir non seulement les usines où les travailleurs ils sont inscrits au syndicat et qu'ils travaillent au black pendant 12 heures par jour, mais aussi aller toquer aux portes de grosses marques ou les grossistes qui vendent au magasin pour mettre la pression sur eux aussi, leur dire que voilà, les gens à qui ils donnent le travail exploitent leurs travailleurs et donc ils sont complices dans ce système basé sur l'exploitation et donc c'est à eux de faire pression aussi et que de cette manière là on arrive à avoir une vraie ébullition qui se sent dans la ville parce que voilà, on a commencé plus de 11 piquets aujourd'hui. Dès qu'on en terminait un, qu'on avait une victoire, on en commençait une autre.
2: En Italie, je travaille sous les ordres d'un patron d'atelier, 12 heures par jour, tous les jours. Si je suis malade, il ne donne pas de congé, il ne me laisse pas partir. Il ne paye pas bien et on travaille trop. C'est pour ça que j'ai rejoint Sud-Cobas, parce qu'on s'aide entre nous.
4: Dès vendredi matin, ce sont des dizaines d'ouvrières et d'ouvriers grévistes qui débrayent et installent les piquets de grève devant leur usine avec l'aide des autres membres du syndicat. L'organisation est rodée. Tonnelles, lits de camp et jeux de cartes permettent d'occuper les journées et de tenir dans la longueur. Aucune marchandise ne doit sortir tant qu'un contrat régulier n'est pas acté. Malgré les provocations et les menaces des patrons qui s'insurgent de la situation, le rapport de force finit par les faire plier. Dès le contrat signé, le piquet est levé et un autre s'installe ailleurs. La victoire est annoncée à l'aide d'une radio itinérante lancée pour l'occasion, afin de s'informer et de se donner collectivement de la force tout en écoutant de la musique. En 3 jours, on compte près de 25 victoires avec régularisation des contrats de travail pour plusieurs dizaines de travailleuses et de travailleurs membres du syndicat. Pour mieux illustrer comment se déroulent ces grèves, nous avons recueilli les témoignages d'Alan, Ersan et Sonia. Du coup, on est à Prato, il est 12h03 et là, on vient d'apprendre qu'il y a un piquet qui a obtenu victoire. Donc, est-ce que tu peux nous dire quel endroit on est, c'est une usine de quoi et c'est quelle victoire qui a été obtenue?
5: Alors, l'usine, c'est ce qu'on appelle une confection, c'est où on fait les finitures des vêtements et le repassage avant que les vêtements soient envoyés aux grossistes. Le travailleur qui a fait grève travaillait 12 heures par jour, 7 jours sur 7, son contrat, son arrêt maladie, son congé payé, etc. Et il vient d'obtenir un contrat régulier avec l'arrêt maladie, avec tous les droits. Et ce n'est pas le seul, il y a plusieurs piquets qui ont déjà gagné dans toute la ville. Et là, on va partir sur un autre piquet.
2: Notre objectif est de pouvoir travailler avec tous les droits. Nous voulons 8 heures par jour. Avant, on travaillait comme des animaux et les patrons se comportaient mal avec nous. On veut travailler avec du respect et des droits.
5: Alors actuellement, dans la journée, il y a eu 15 usines qui sont mises en grève avec 15 piquets. Et là, on a signé 8 accords syndicaux qui font que les camarades de 8 usines vont rentrer au travail la tête haute en travaillant 8 heures par jour, 5 jours par semaine et plus comme des esclaves 2 heures par jour, 7 jours sur 7.
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5: Qual è la situazione attualmente?
7: Qual è la situazione in questo momento allo sciopero? Adesso come sta andando in questo momento lo sciopero?
8: No, va bene.
7: Che stiamo facendo?
8: Sì, va bene. Va bene, tutte le persone aiutare noi, vieni a fare sciopero, anche chiudi porta, va bene. Mm-hmm. Sì, anche chiamano il capo, tutte le persone aiutare noi, mi trovo molto contento.
7: Mm-hmm. Sì. C'est trop bien, on a eu beaucoup d'aide, beaucoup de solidarité, il y a énormément de gens qui sont venus de tout le syndicat et là la porte elle est fermée, le patron il n'est pas là, donc c'est bien.
5: On a vu les patrons qui sont venus, qui ont essayé de négocier et là c'est quoi un peu le but maintenant pour essayer de gagner?
7: Cosa ha detto capo e cosa facciamo noi adesso?
8: Capo ora ha parlato con un avvocato, dice lui vuole fare il contratto per aspettare lunedì, però noi non ho fidato lui perché lui solo ha dato noi un odio, lui non posso affidare lui solo per odio, meglio vieni a firmare qualcosa dopo, va bene.
7: Le patron il a dit qu'il allait nous faire les contrats lundi, mais nous on lui fait pas confiance et en plus c'est juste sa parole, il a juste dit ça à l'oral, donc on lui a dit bon bah nous on reste ici jusqu'à lundi alors.

0: Oui, alors hier, comme on aurait pu l'imaginer, quand ils disaient qu'ils voulaient remettre la signature des contrats à lundi, ils ont essayé de faire sortir de la marchandise, ce qu'ils avaient travaillé à l'intérieur de l'usine. Et donc clairement le fait de repousser jusqu'à lundi, c'était parce qu'ils pensaient qu'on n'allait pas rester, qu'ils allaient nous acheter comme ça. Et donc ce matin, on a pris la décision, pour donner un petit coup de force à cette grève, d'aller bloquer aussi ce pronto moda. Le pronto moda dont on parlait hier, qui leur donne du travail. Donc une partie est restée ici sur le piquet et une autre partie est partie là-bas pour gueuler, bloquer et demander à ceux qui donnent du travail à cette usine exploitrice de prendre ses responsabilités aussi et de mettre pression sur le patron, comme on le disait hier. Donc ça marchait très bien parce que le patron, il est arrivé en courant, il était en panique, il a fait, comme on le voit très souvent, du drama. Et ensuite, il est revenu ici de manière assez agressive, en menaçant.
1: C'est donc une lutte pour une vie plus belle, selon le slogan du syndicat. Une vie qui ne se résume plus à trimer, où on se dégage du temps libre. Une vie plus digne grâce à l'organisation des travailleurs qui, par la lutte, font communauté sur des bases de classe. La lutte d'un gréviste ici devient la lutte de tous les travailleurs présents. Certains font grève par solidarité, tandis que d'autres profitent de leur contrat obtenu pour venir soutenir durant leur journée de repos ou leur chômage. Et c'est cette solidarité, cette détermination, éprouvée nuit après nuit sur les piquets, qui permet d'obtenir des victoires et d'en demander toujours plus. Les témoignages d'Alan, Oussama et Sonia illustrent cette solidarité qui naît dans la lutte.
2: Et du coup, on part toutes et tous ensemble pour le prochain piquet avec le travailleur qui vient de gagner. Hein.
3: Oui, c'est ça, le travailleur qui vient de gagner. Alors, ce piquet-là, comme tous les autres piquets, ils sont rendus possibles par la solidarité des travailleurs d'autres usines qui sont mis en grève aujourd'hui et qui ont soutenu le travailleur qui était le seul gréviste dans son usine. Et là, on va tous bouger sur une autre usine où on va ouvrir un nouveau piquet pour un travailleur qui a les mêmes conditions de travail et pour obtenir le bon contrat.
4: When I do strike, so I see a lot of comrades, like workers, they go fully and help us. So this reason.
5: Quand j'ai fait la grève à Forlì, une autre ville à une centaine de kilomètres de Florence, il y a eu beaucoup d'autres camarades avec moi sur le piquet. Ça m'a marqué l'esprit. Pour ça que je suis là aujourd'hui, en soutien avec eux. En plus, j'ai du temps, car je suis au chômage actuellement. De manière générale, j'aide toujours mes camarades pour une vie plus belle, contre le fait de travailler 12 heures tous les jours. Beaucoup de gens ici à Prato arrivent à avoir une nouvelle vie aujourd'hui parce que Sud-Cobas est très compréhensif. Avec eux, on a appris de nombreuses choses, notamment à faire la grève ensemble et à gérer la situation.
0: Hier soir, il y a une phrase qui m'a beaucoup frappée, que le patron il a dit quand il a vu qu'on était en train de bloquer sa voiture, parce que je pense qu'en sortant en cachette avec quelques bouts de tissu à la main, il s'attendait à ce qu'on dorme, et que quand il nous a vus et qu'on s'est assis autour de sa voiture et qu'on lui a dit qu'il pouvait pas, tant qu'il déposait pas la marchandise, il pouvait pas partir, il nous a crié avec une voix désespérée, mais vous ne dormez jamais. Moi j'aime beaucoup parce que la réponse est non, mais c'est pas parce que individuellement les gens qui sont dans le syndicat sont des super-héros et qui peuvent se permettre de pas dormir, mais c'est parce que on est un seul corps et que on forme une unité, et nous, notre slogan, si ça touche une personne, ça touche tout le monde. Donc là où il y a besoin de solidarité, les gens y viennent. Et donc oui, on n'a pas besoin de dormir parce qu'on est tellement nombreux qu'on peut faire des shifts et peut être prêt à tout moment pour bloquer.

Ces luttes nous inspirent et nous donnent de l'espoir. Elles montrent qu'il est toujours possible de s'organiser en vue de transformer radicalement la vie, même dans des situations très précaires. Elles nous rappellent également que nous partageons une condition commune. Que l'on soit ouvrière ou ouvrier à l'usine, employé dans un restaurant, en études ou au chômage, nous sommes bien toutes et tous collègues d'une seule même usine et camarades d'une seule même lutte. En s'attaquant au dernier maillon sur la chaîne de la production et de l'exploitation, c'est toute la machine que l'on met en branle. C'est en ce sens que la lutte des ouvrières et des ouvriers du textile de Prato est la lutte de tous les prolétaires.

0: C'était un reportage qui nous mettait en valeur des voix en lutte venues de Toscane. Et on remercie nos camarades pour ce son et on passe tout de suite... Oh non, un petit info.
1: Oui, avant de passer à notre traditionnel agenda, précisons que aujourd'hui, quatre camarades passaient en procès pour une action anti-pub qui avait eu lieu en septembre, une action anti-pub et en soutien à la Palestine. Quatre militants et militantes de résistance à l'agression publicitaire Lyon qui passaient donc en procès. On en fera un point un peu plus conséquent. C'est pas un oubli hein, de notre part aujourd'hui. Dans les semaines à venir, quand on en saura un peu plus. Mais voilà, on ne vous oublie pas, chers camarades.
2: Et maintenant, pour le traditionnel agenda, on commencera par demain, mardi 5, à 19h, Young Struggle, une organisation de jeunesse socialiste et internationaliste, organise la projection du film Porco Rosso de Miyazaki, qui sera suivi d'une discussion sur le fascisme et le moyen... Enfin, et plutôt les moyens d'y résister. Elle aura lieu donc à l'association culturelle de la Mésopotamie au 13 rue Mazagran, à côté de la place, dans Lyon 7.
3: Et toujours le mardi 5 mai à 19h30, vous pouvez aller voir le documentaire Les prostituées de Lyon parlent, qui date de 1975 de Carole Roussopoulos, qui sera projeté gratuitement dans l'amphithéâtre Émilie du Châtelet de la bibliothèque Marie Curie à la Doua. Et pour information, l'association communautaire Tulia des travailleuses du sexe et des alliés sera présente pour un échange après la projection.
1: Jeudi 7 mai, on passe à jeudi 7 mai. Allez, on passe à jeudi 7 mai. Donc, on vous l'a dit tout à l'heure, il y a une soirée de soutien aux inculpés du 8-12. Cette soirée de soutien aura lieu à l'Amicale du Futur, 31 rue Sébastien Griff, à partir de 19h. L'argent ira évidemment aux inculpés qui commencent leur procès en appel aujourd'hui et ce pour 3 semaines. Il y aura des DJ à boire et à manger. Venez-y nombreux et nombreuses et faites tourner l'info, s'il vous plaît.
0: Mais jeudi 7, il y a aussi un événement à Villeurbanne, à 19h au Rita Plage, une soirée sur le quotidien carcéral organisée par l'Observatoire international des prisons.
1: Le 8 mai, le 8 mai prochain est organisé à États-Unis par des camarades un rassemblement de soutien, donc place du marché des États-Unis, Lyon 8e, à partir de 18h, pour commémorer. Alors, bon, je vous le dis tel quel, hein, la victoire du communisme sur le nazisme-fascisme. Bon, c'est discutable, le stalinisme, le communisme, est-ce qu'on en discute maintenant ? Pas forcément, mais voilà, cette appellation est discutable. Mais néanmoins, il y a quand même quelque chose d'intéressant, c'est que c'est une victoire contre le nazisme et le fascisme, certes. Et puis aussi, le 8 mai 45, ce qui nous intéresse aussi, c'est que c'était un massacre. On en a déjà pas mal parlé ici, commis par l'État colonial français en Algérie, à Sétif, Guelma et Kerata, et que rien que pour ça, ça vaut le coup d'aller se rassembler à États-Unis à 18h, Lyon 8e, ce 8 mai.
2: Et pour terminer, si exceptionnellement vous ne nous écoutez pas lundi prochain, c'est mal, mais peut-être que vous serez à la projection du documentaire sur Mayotte, île sous domination, qui aura lieu à 19h au bar des Clameurs, rue d'Aguesso dans le 7e, et c'est organisé par Révolution Permanente.
0: Mais heureusement, vous pouvez nous écouter en podcast sur notre blog.
1: Mais ça, oui, et puis lundi prochain, c'est pas les Canus Info ?
0: Si.
1: De toute façon. Donc
3: c'est bien de les écouter aussi quand même.
1: C'est l'occasion d'écouter encore plus. On vous souhaite avec les bandes continues et à très vite pour cette émission ou dans la rue comme d'habitude. Ciao.
0: Ciao.

0: Bonsoir, bienvenue dans J'aime pas lire. 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Ce soir, c'est un jour spécial. C'est une soirée spéciale, c'est la 50e émission de J'aime pas lire. Et nous sommes très très heureux de recevoir Henri de Voodoo Prod, qui depuis si longtemps nous offre des concerts magnifiques sur Lyon. Une compagnie hip-hopesque, assez merveilleuse et irremplaçable. Et on va parler lecture, évidemment, on va parler musique, on va parler de tes projets, on va parler kickage en règle, par exemple. Bienvenue Henri.
1: Merci, merci Psychonautes, merci pour l'invitation, joyeuse 50e.
0: Joyeuse 50e, Razon Hologramme en cabine technique.
1: Yes, big up à vous, merci pour l'invitation. Et puis voilà, qu'on va faire un petit bout de chemin ensemble et parcourir quelques écrits.
0: Une heure d'émission ensemble, tu as défini des choix de lecture.
1: Yes.
0: Nous y reviendrons, choix de lecture auquel je vais répondre en ouverture. Par le

0: choix d'un texte qui ne concerne pas que la culture française et qui ne concerne pas notre culture commune du hip-hop, mais qui est un texte fondateur pour moi d'une autre façon de considérer la figure de la personne afro-américaine, noire américaine ou noire européenne, française ou évidemment noire africaine. Et ce texte, qui fait suite à des écrivains comme Baldwin, a été reçu en 2015 par toute une communauté antiraciste, antifasciste, etc., élu avec avidité. Je ne vous propose pas le texte complet d'Une colère noire, lettre à mon fils, il est bien trop long, de Ta-Nehisi Coates, mais Lettre à mon frère d'Amérique, la préface, signée Alain Mabankou, qui est un écrivain franco-congolais, qui a enseigné et qui enseigne toujours aux États-Unis. Let's go. Cher Ta-Nehisi Coates, nous sommes semblables par la couleur de peau, mais éloignés par l'histoire. Le premier constat est une évidence. Notre couleur est ce qu'on voit de prime abord. Le second recommande en revanche une lecture plus attentive. Car, même si nous avons l'Afrique comme racine, le déplacement lugubre dont vous avez été la victime vous a obligé à forger une autre culture dans un autre territoire où chaque jour vous devriez lutter pour être considéré comme un être humain. Oui, vous êtes un noir d'Amérique, ce qu'on appelle maintenant africain-américain. Je suis un africain. Je suis aussi un noir de France et je vis désormais en Amérique. Fruit d'un voyage funeste, la traite négrière, l'africain-américain veut reconstituer le parcours de cette traversée qui le catapulta de l'Afrique aux champs de coton, dans lesquels on entendait s'élever des refrains de gospel entrecoupés de coups de fouet et d'aboiements de chiens de garde. Il n'a pas oublié ses désirs de rébellion, sa jambe coupée, la corde et le regard méprisant des maîtres blancs qui le traitaient comme un animal sauvage. Il avait donc échoué dans une contrée qui n'était pas la sienne, le nouveau continent. Cette terre d'accueil l'avait réduit à un statut si humiliant qu'il ne participait pas aux décisions de cette nation, pourtant multiraciale, mais dirigée par une seule race. De l'autre côté, moi, l'Africain, je n'étais pas pour autant libre dans mon continent. Il y avait la présence du colonisateur qui prétendait être investi d'une mission de civilisation. Il devait apporter les lumières aux barbares, à nous autres, qui, pour reprendre les termes d'Aimé Césaire dans le cahier d'un retour au pays natal, n'avions rien inventé, ni la poudre ni la boussole, à nous autres qui n'avions jamais su dompter la vapeur ni l'électricité, à nous autres qui n'avions exploré ni les mers ni le ciel. Or, nous voulions changer notre terre, notre pays réel, dessaisir le colonisateur du pouvoir de décider à notre place, puisque lorsque la chèvre est là, il ne faut surtout pas bêler à sa place. Nous voulions, par conséquent, mettre fin à l'exploitation des richesses de nos terres, au mépris de nos cultures, de nos croyances et surtout de notre propre histoire, qui restait à écrire, nos ancêtres n'étant pas les Gaulois, mais les rois Makoko, Loango, les héros et héroïnes Shaka Zulu, Kimpa Vita, Samori Touré, etc. C'était un combat d'émancipation de nos nations, de reconquête de notre autonomie et de l'affirmation de notre identité. Vous et moi avions de ce fait emprunté deux directions différentes, mais avec la même idée en tête, l'urgence de devenir des êtres libres. Vous aviez demandé des comptes à l'Amérique blanche depuis l'entre-deux-guerres, avec le mouvement de la Renaissance de Harlem, qui valorisait la culture afro-américaine, portée par des figures de premier plan comme W.E.B. Du Bois, Langston Hughes, Richard Wright, Zora Neale Hurston ou encore Duke Ellington, Count Basie, Louis Armstrong. Nous avions fait de même en Europe dans les années 1930 avec le mouvement de la négritude lancé par Léopold Sédar Senghor, Léon Gontran Damas et Aimé Césaire. Les Noirs de France d'alors avaient même rencontré en 1956, à la Sorbonne, les plus grands intellectuels et écrivains noirs américains, venus pour le premier congrès des écrivains et artistes noirs. congrès qui se déroula à la Sorbonne, dans le célèbre amphithéâtre Descartes, qui accueillit en 1948 la Déclaration universelle des droits de l'homme. Un premier moment de dialogue entre nous ? Oui, mais le constat était là, évident. Il y avait quelque chose qui nous éloignait. L'Africain s'acharnait à chasser le colon, le Noir américain luttait pour être connu comme un citoyen à part entière en Amérique. Le Noir américain et l'Africain étaient des étrangers l'un à l'autre, et peut-être le demeureront-ils éternellement. L'Africain a en effet une idée certaine de l'Afrique, et en cela, il a tendance à réclamer le monopole de la source. Une source dans laquelle, d'après lui, tous les lamentins éloignés reviendraient boire. À l'opposé, le Noir américain a plutôt une certaine idée de l'Afrique, fondée sur le mythe, sur des héros au nom magique, arrachés du continent et jetés dans la mer pendant la traversée. Et ce passé d'esclave est souvent érigé en élément constitutif de l'identité noire américaine, bien au-delà de l'appartenance à la nation américaine. Nous autres Noirs de France ne pouvons revendiquer ce passé et nous recherchons encore ce qui pourrait définir notre lutte collective au-delà du fait que nous venons tous d'Afrique. Je vis depuis le début des années 2000 en Amérique où j'ai assisté avec euphorie à l'élection historique de Barack Obama à la Maison Blanche en 2008 puis à sa réélection 4 années plus tard. J'ai constaté comment certains Africains américains reprochaient à ce métis de ne pas avoir un passé d'esclave, sorte de brevet qui aurait justifié son appartenance à la communauté, celle-là même qui attendait l'avènement d'un vrai Africain américain au pouvoir. Et il ne pouvait être incarné par ce Barack Obama, dont la mère avait plutôt des origines irlandaises et le père venait du Kenya. L'Amérique conservatrice, encore sonnée par la victoire historique d'un non-blanc à la présidence du pays, doutait elle aussi de l'américanité de ce personnage au charisme indubitable, allant jusqu'à mettre en cause sa naissance à Honolulu, dans l'état d'Hawaï. Votre livre, Une colère noire, paraît désormais en France. Cette lettre que vous adressez à votre fils, adolescent, émue une bonne partie de l'Amérique, un pays qui ces derniers temps traverse des turbulences sociales marquées par des bavures policières contre les Africains américains, ou des tragédies à caractère raciste, comme le massacre perpétré le 17 juin 2015 par Dylan Roof, un partisan de la suprématie blanche, dans une église noire de Charleston, en Caroline du Nord. 9 personnes périrent, laissant le pays dans la stupeur, et ce drame apparaissait alors comme une conséquence de la faillite de la politique de Barack Obama sur la question raciale aux États-Unis. À la sortie de Colère Noire aux États-Unis, Toni Morrison déclara que vous combliez désormais le vide intellectuel qu'elle ressentait depuis la mort de James Baldwin, romancier que je considère comme le plus grand théoricien des droits civiques aux États-Unis. Je lui avais adressé une lettre en 2007, à l'occasion du 20e anniversaire de sa disparition en France, où il s'était installé dès 1948, révolté contre la ségrégation raciale et la haine des homosexuels, dans ce même pays que vous scrutez désormais avec une acuité et une justesse singulières. Oui, vous observez l'Amérique d'aujourd'hui avec la lucidité de Baldwin, et votre lettre à cet égard n'est pas éloignée de celle de votre aîné spirituel, que votre aîné spirituel adressa à son neveu dans l'ouverture de « La prochaine fois, le feu », brûlot qu'il commit en 1963 et devenu un classique dans la compréhension des rapports entre les races en Amérique. Vous apportez une modernité et une fraîcheur de regard qui remettent en selle les grands principes civiques que notre époque semble de plus en plus gommer. Qu'est-ce qu'un Africain américain de nos jours ? En quoi l'histoire de la haine et de la violence en Amérique est-elle intimement liée à la communauté noire ? Tantôt actrice de ces affrontements, mais le plus souvent victime expiatoire d'un système politique fondé sur l'hégémonie d'une classe au détriment des minorités, qui ont pourtant toutes contribué et contribue toujours à façonner le nouveau visage du pays, se sacrifiant au nom de ses intérêts et de son rayonnement dans le monde. Une colère noire remet sur la table la question de la race en Amérique, par le biais de votre parcours personnel, celui d'un gamin des quartiers populaires de West Baltimore, dans les années 80. Cette approche personnelle a le mérite de ne pas tomber dans l'écueil de ces analyses trop généralistes. Et curieusement, la peur qui vous animait alors n'était pas celle du blanc, mais celle des autres noirs qui vous menaçaient, vous battaient. Vous alliez comprendre bien plus tard que ces gamins n'étaient en réalité que le produit du racisme blanc, une manière de signifier que le racisme est forcément une fabrication. Aux États-Unis, j'ai en permanence le sentiment que je ne serai jamais intégré dans la communauté noire américaine. Si on m'appelle frère, ce qui me fait évidemment plaisir, et je sais que c'est simplement à cause de la couleur de ma peau, on me fait comprendre clairement qu'il y a des choses que je ne pourrais pas saisir. Parce que je ne peux revendiquer votre passé de la captivité. Parce qu'il se pourrait que certains de mes ancêtres aient comploté avec le blanc durant cette période douloureuse. Je suis aimée, adulée comme le frère des racines, mais je suis aussi perçue comme une des sources des problèmes de cette communauté. C'est en cela qu'une colère noire me parle particulièrement. Transposé dans la réalité française, votre ouvrage nous apprend beaucoup de choses et pourrait contribuer à traiter autrement le débat sur l'acceptation de l'autre. L'obsession de la classification des individus, normale en Amérique, tomberait en France sous le coup de la violation de l'article 1 de la Constitution, qui pose clairement les règles du jeu. La France est une république indivisible, laïque, démocratique et sociale. Et mieux encore, elle assure l'égalité devant la loi de tous les citoyens, sans distinction d'origine, de race ou de religion. Certes, le mot race utilisé dans le débat américain n'a pas le même écho dans mon pays d'adoption, la France, qui n'a pas encore réglé les conséquences de son passé colonial. Il est urgent que la France combatte systématiquement une certaine conception rétrograde de la composition de sa population. Cette conception qui a fait dire à certaines personnalités politiques de la droite que la France est un pays judéo-chrétien de race blanche qui accueille des personnes étrangères. Au fond, en France, à la différence de votre pays, il y a comme une crispation lorsque la couleur est au cœur du débat. L'imaginaire occidental est alors ballotté entre le sentiment de la repentance et la gêne que pourrait engendrer la destruction de l'inconscient colonial sur la place publique. Parler de la couleur, c'est inéluctablement évoquer les pages sombres de l'histoire de France. Et je vais m'arrêter là, parce que le texte continue encore un peu, il est long. Malheureusement, je vais devoir m'arrêter. Mais c'est une introduction au texte que tu as choisi, Henri, « Décolonisons-nous », de Franck Lahaut, sur lequel nous reviendrons.
1: Ça marche.
0: J'espère ne pas vous avoir assommé avec une lecture trop longue, mais que je trouve tellement passionnante.
1: Non, mais c'est intéressant, le parallèle du ressenti de la négritude, que ce soit en Europe, plus précisément en France ou aux États-Unis, et transposé, voilà, quelqu'un qui arrive aux États-Unis, qui s'installe là-bas, qui essaie de s'intégrer là-bas, c'est intéressant, étant moi-même né ici en France, mais d'origine africaine, bon, j'ai eu l'occasion, en retournant sur le continent, d'être confronté un peu à la même chose, à savoir, ici, très clairement, je suis considéré comme un noir, mais là-bas, par moments, je peux être considéré comme un blanc.
0: Tu es allé aux États-Unis, tu as eu cette occasion?
1: Non, aux États-Unis, oui.
0: Oui.
1: Là, je suis en train de te parler de l'Afrique. Mais je suis allé aux États-Unis, mais voilà, vraiment de façon sporadique, en y restant très peu de temps, parce que c'est pas spécialement un pays où j'ai envie de séjourner longtemps. Et voilà, on va dire que c'est pas forcément les zones géographiques où mon espérance de vie est la plus longue, donc. Je ne fais qu'y passer.
0: On va écouter ton premier choix musical. Ça va nous reposer de cette longue lecture. J'aurais vraiment aimé finir, malgré tout. Ton premier choix musical nous enchante. Il est puissant, il est fort. C'est L'Ami Souffrance. Et c'est le titre Racialiste. On l'écoute.
2: 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La souffrance qui blesse. 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

0: souffrance, racialiste, ton premier choix musical, Henri. Henri de Voodoo Prod, qui est avec nous ce soir, dont j'aime pas lire. Et qui a déjà son livre ouvert à la bonne page.
1: Ah bon, moi je suis au taquet. Hein.
0: Tu nous dis un mot de ce choix de lecture ?
1: Je suis au taquet. Alors, Franck Lao, c'est un Français d'origine asiatique qui vit en région parisienne, qui est né dans les années 80, qui est passionné de hip-hop, qui baigne dans cette culture, ça se sent au niveau de ses écrits, de ses références. Et bon, c'est vrai qu'il a créé une page Instagram, un compte Instagram, qui s'appelle Décolonisons-nous, le même titre que le bouquin, qui est un compte Instagram qui s'attache à... Comment je vais pouvoir présenter ça ? Qui s'attache en fait à...
0: Déconstruire, reconstruire.
1: Oui, effectivement, mais surtout à rendre accessible au plus grand nombre les principes et concepts de colonisation, de manipulation de masse, enfin voilà, tout ce qui va faire en sorte que la colonisation ne soit pas simplement physique, mais également au niveau des esprits, et voilà, les fameuses situations où on va présenter à une petite fille non blanche une poupée autre qu'une poupée Barbie blanche. Très souvent, le choix de la petite fille en question va se porter vers la Barbie blanche parce que...
0: Elle estime que c'est elle qui est belle.
1: Effectivement.
0: Mais
1: ça,
0: ouais.
1: Ça fait partie des constructions. Voilà, c'est quand on parle de racisme, de colonisation, on a tendance à oublier à quel point ça peut être insidieux et ancré dans l'inconscient collectif de tout un chacun.
0: Et pourtant, on en parle depuis longtemps. C'est ce que Frantz Fanon avait déjà démontré de par son activité de psy.
1: Oh, complètement, mais après, voilà, ce sont des mécanismes qui sont en marche depuis belle lurette et qui sont toujours à l'œuvre.
0: Et qu'il est bon de reconnaître en soi également.
1: Complètement.
0: Ce que proposait notre amie de Racisme Invisible, qui elle-même a un compte Instagram important à mes yeux. On en discutera tout à l'heure après ta lecture de Franck Lao. Décolonisons-nous. On t'écoute, Henri.
1: La déshumanisation dans les relations intimes. Avant Michael Jackson et l'arrivée de la drogue, je me souviens quand les négros n'étaient pas à la mode. Pareil qu'on puait, qu'on était pauvre, le zen épaté. Booba featuring Kennedy, je me souviens, Westside, Talak Record, 2006. Fétichisation raciale. Il arrivait durant certains étés que maman m'amène à son travail. Histoire que je ne reste pas seul à la cité, quand mes copains partaient à la campagne, à la plage ou à l'étranger. Un de mes plus proches amis, Mehdi, passait ses grandes vacances au bled, sous le soleil du Maroc. Une fois, il était parti châtain foncé, et en était revenu blond. Je trouvais sa classe. Je me rappelle l'avoir envié, parce que c'était comme devenir un super saiyan, tout en sachant que ça m'était inaccessible. Avec mes cheveux raides et rugueux, d'un noir indélébile. Mon bled à moi, le Laos, je n'y avais jamais mis les pieds, certainement parce que le billet d'avion pour s'y rendre valait 10 fois le prix d'un Paris-Rabat, et que de toute façon, plus personne de la famille n'y était pour nous accueillir. À moindre frais. Maman était coiffeuse à Paris, dans un salon du 13e, papa séjournait déjà régulièrement à l'hôpital. Je devais avoir dans les 7-8 ans. Je suis un habitué des salons de coiffure, de ceux qui connaissent par cœur l'odeur des shampoings et de l'ammoniaque, qui sert pour les couleurs et les permanentes. J'entends encore le cliquetis des ciseaux qui désépaississent les mèches ou taillent les pointes, le brouhaha des sèches-cheveux et le bourdonnement des tondeuses, mêlés aux discussions de la clientèle avec les employés. Heureusement d'ailleurs qu'il y avait ces échanges. J'y prêtais une oreille attentive. C'était comme des feuilletons qui me sortaient provisoirement de l'ennui. Les gens racontent facilement leur vie à leur coiffeuse, surtout les habitués. Les langues se délient plus aisément dans un environnement destiné au bien-être. Je les voyais donc défiler, ses clients aux origines diverses, et s'en aller, la mine satisfaite, après avoir validé l'arrière de leur nouvelle coupe dans le miroir à poignée. Un jour, un homme blanc, d'une quarantaine d'années, semblait particulièrement satisfait de la prestation. Moi, je ne tenais plus en place, excédé par la scène à laquelle j'assistais. Il avait passé tout son temps à complimenter ma mère sur son physique, sa jeunesse, la beauté et le caractère des femmes asiatiques, dont il se disait particulièrement friand. On peut donc avoir des préférences de cet ordre-là. Il existait une beauté et un caractère asiatique. Je venais de l'apprendre. Les dents serrées, dans un réflexe qu'un psychanalyste, de comptoir qualifierait sans doute d'oedipien. Je voulais surtout défendre la place de mon père. Je ne sais plus ce qui m'avait mis une idée pareille en tête, mais son absence me faisait craindre qu'il puisse être remplacé. Maman acceptait volontiers les flatteries, tout en rejetant poliment les propositions. Elle a toujours aimé entendre, venant de qui que ce soit, qu'elle ne faisait pas son âge. Elle me le rapportait parfois, enjoué, en rentrant du travail. Une cliente m'a dit que je faisais jeune. Un client voulait savoir comment on dit « tu es belle » en chinois. Ce jour-là, peut-être a-t-elle pensé que ma présence lui serait utile pour rembarrer les avances, mais son fier « je suis marié », lui-là, c'est mon fils, n'avait eu aucun effet sur l'obstination du client. Ce n'était pas un habitué, il n'était même pas du quartier. Mais alors, pourquoi était-il venu jusque-là, dans le 13e arrondissement de Paris, au quartier dit chinois? Pourquoi avait-il pris le soin de scruter le personnel depuis l'extérieur du salon, les yeux enserrés entre ses mains, posés contre la vitrine, en verre fumé, avant de se décider à entrer? Après avoir payé ce qu'il devait pour sa coupe, il avait posé un billet de 100 francs sur le comptoir de la caisse. C'était inhabituellement élevé pour un pourboire. Il avait accompagné son geste d'un regard complice, que je qualifierais aujourd'hui de lubrique. « Vous faites des prestations spéciales ?» avait-il demandé. Puis après un silence, face à l'expression d'incompréhension de ma mère, « Des massages, là, dans l'autre salle, » en pointant la porte fermée du cagibi sur laquelle était marqué « privé ». Cette porte ne donnait que sur une minuscule pièce de 3 mètres carrés qui servait à entreposer des produits de coiffure. J'avais à peine la place de m'y asseoir pour bouquiner mon magazine Strange quand le salon était plein à craquer. Le sourire de ma mère s'était soudain crispé. Elle, qui d'habitude arrivait à rester professionnelle en toutes circonstances, se décomposait. L'enthousiasme du travail bien fait envolé. Je n'avais pas saisi l'ampleur de ce qui venait de se dérouler, mais l'expression de consternation sur le visage de maman suffisait à m'inquiéter. Je me souviens encore du nœud au ventre que cela avait provoqué en moi. Elle avait répondu poliment, mais froidement, par la négative. Le client déçu avait rangé son argent dans son portefeuille et s'en était allé. Il n'était jamais revenu ni pour une coupe, ni pour autre chose. Une fois le salon vide, alors qu'elle balayait les touffes de cheveux tombées au sol, elle était sortie de son état de sidération et s'était exclamée en chinois « Ce connard m'a prise pour une pute ». S'il ne pouvait avoir ma mère par la tchatche, il avait pensé pouvoir se l'offrir avec sa thune. Je n'émets ici aucun jugement sur les personnes travailleuses du sexe. Je relate seulement comment maman a vécu la situation à l'époque. Elle s'était sentie humiliée, insultée, un simple bout de viande destiné à satisfaire des fantasmes sexuels. En l'espace d'une coupe de cheveux, elle avait été exotisée, érotisée, objectivée, hypersexualisée, déshumanisée, sans rien avoir demandé. Sans aucune allusion ni ambiguïté de sa part, elle était devenue la cible d'un prédateur à la recherche d'un objet sexuel venu d'un ailleurs fantasmé. un chasseur de femmes asiatiques, peu importe qui elle était, tant qu'elle répondait à ce critère. Il l'avait choisi, comme on choisit un paquet de cigarettes qu'on achète, qu'on consomme, puis qu'on jette.
0: Merci. C'est un très beau choix d'extrait du livre que tu nous as ramené, Décolonisons-nous. Très émouvant. N'est-ce pas? Tu l'as choisi pour ça. Hein.
1: Bah, c'est un passage émouvant, un passage intense, un passage qui peut aussi permettre de comprendre pourquoi on peut développer une certaine forme de rage quand on subit ce type d'événement, ou quand on voit des proches subir ce genre d'événement. Et c'est vrai que c'est important. Alors le passage, bon, est plus long, c'est pareil. Hein. Je pense qu'on est tous partis sur des lectures denses, mais voilà, le message principal de ce passage, c'est avant tout la résilience.
0: Bien sûr.
1: C'est avant tout la résilience, et voilà, c'est vrai que c'est important, surtout à notre époque où on assiste et on vit de plus en plus de dingueries dans tous les sens. C'est, je pense, primordial de réussir à rester maître de ses émotions, à réussir à prendre du recul et à prendre pitié de certains comportements, parce qu'au final, voilà, là, cet extrait, ça en dit long quand même sur la détresse de ce pauvre monsieur, même si c'est pas lui la victime dans l'histoire. Mais voilà, c'est important, je pense, de garder en tête ce sont des choses qui doivent glisser, par-dessus lesquelles il faut qu'on arrive à passer, parce que c'est vrai que, comme l'explique Franck Lahou dans son bouquin, il y a tout un tas de situations qui sont systémiques. Et qu'une personne non blanche qui est en mesure de
0: capter,
1: de comprendre, ou en tout cas d'imaginer, de ressentir. Parce que c'est vrai que quand c'est une fois de temps en temps qu'on est témoin d'une situation, bon voilà, mais quand on la vit au quotidien, plusieurs fois dans l'année, plusieurs fois par mois, par semaine, à un moment donné, ouais, on peut finir par péter un câble et faire n'importe quoi.
0: On vous invite à ne pas faire n'importe quoi.
1: Tout à fait.
0: Il y a des moyens très très très très créatifs de dépasser cette colère légitime. Des moyens qui créent des liens, notamment entre les gens, pour aller au-delà de tout ça, pour qu'ils se rencontrent. C'est ce que tu fais aussi avec Voodoo Prod.
1: Ouais.
0: Est-ce qu'on en dit un petit mot avant d'écouter ton deuxième choix musical?
1: Allez, complètement. Bah, écoute, Voodoo Prod, en fait, c'est une asso qu'on a créée il y a maintenant 3 ans, parce que il y a un certain nombre d'artistes qu'on apprécie très fortement. Quand je dis artistes, c'est essentiellement des rappeurs français ou francophones, indépendants, qui vont défendre des valeurs, qui vont défendre un état d'esprit, qui ont à cœur de soigner aussi bien le fond et la forme au niveau des propos, et voilà, et Souffrance en fait partie, et c'est pareil, c'est le morceau racialiste, c'est un morceau qui est brut de décoffrage, certes, mais malgré tout, dans ses écrits, il y a de l'espoir, il y a de la résilience, ce sont aussi à un moment donné des armes qui vont nous permettre de dépasser certaines situations et de se rendre compte aussi qu'on n'est pas seul à vivre tout un tas de choses. Et c'est vraiment la force du rap et plus globalement du hip-hop. De toute façon, le hip-hop, ça reste une culture de vivre ensemble, de rassemblement, d'épanouissement, de dépassement de soi. Et puis voilà. Donc, c'est
0: ce qu'on aime.
1: Voilà.
0: C'est ce qu'on respecte et les valeurs qu'on partage. On écoute ton deuxième choix musical, pas des moindres, Akhenaton, Brin de haine, une production Akhenaton et Nick Sansanu. Je lis tout parce que tu m'as fourni tous les détails. Les années, les labels, c'est formidable.
1: C'est important.
0: Sur l'album Metek et Mat, un album sorti en 95. Mais toujours percutant.
1: Toujours d'actualité.
0: Toujours. Akhenaton, let's go.

0: beaucoup de haine.
1: 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Beaucoup d'émotions avec ce Akhenaton que Henri, notre invité de ce soir, a choisi. Ça chante par-dessus les paroles, ça connaît les textes par cœur.
2: Ça, ça fait partie, l'album Metekemat d'Akhenaton, ça fait vraiment partie de mes albums de chevet que j'ai poncé en long, en large, en travers. Et après, bon, bah, par rapport aux textes qu'on a choisi aujourd'hui, en tout cas les premiers, c'est complètement dans le thème, ça rejoint ce qu'on disait tout à l'heure, à savoir qu'il y avait plein de façons intéressantes de trouver des exutoires et de pas succomber à la haine, et c'est exactement le message de ce morceau.
1: Faut pas chercher plus loin. On va lire, tu vas lire Guilhem Pone Galard, un peu plus loin. Tu nous expliques plus en avant qui est Pone, pour les auditrices et auditeurs qui ne le connaissent pas.
2: Alors Pone, ne pas confondre avec DJ Pone. Bardi Nam Nam et Sinkat et compagnie. C'est Pone de la FF, concepteur sonore de la Funky Family. Un des beatmakers les plus influents de sa génération. C'est un bouquin particulier parce que Pone est atteint d'une maladie dégénérative qui fait qu'aujourd'hui il est alité et qu'il ne peut plus parler, qu'il ne peut plus marcher, qu'il ne peut plus se déplacer, et que c'est un bouquin qu'il a écrit avec ses yeux. Parce que le seul moyen qu'il a de communiquer aujourd'hui, c'est à travers d'un dispositif qui lui permet de d'écrire comme s'il tapait à la machine. Hein. Donc c'est très fastidieux et ça lui demande pas mal d'énergie. Mais malgré son état proche d'un état végétatif, il, c'est pareil, en termes de résilience, c'est un vrai exemple parce que il continue à faire plein de choses, comme écrire des bouquins, parce qu'il en a écrit plusieurs, et il continue encore à composer.
1: Ouais.
2: On continue encore à composer de la musique. Il a notamment sorti un projet avec pas mal de samples de Kate Bush, que je vous invite à aller écouter. Et puis c'est une source d'inspiration pour tout à chacun. Donc
1: Big up
2: Pone.
1: On t'écoute, Henri, dans la lecture de Pone.
2: Chapitre 21. Fil bleu. Le lendemain de la date de Paris à l'Olympia, Mehdi m'invitait à une soirée dans laquelle il mixait au bateau phare. Une péniche amarrée au bord de Seine. L'ambiance était électro et on était à table avec les Daft Punk que j'admirais et que Mehdi connaissait bien. Au cours de la soirée, j'ai voulu dire à Thomas, l'un des deux Daft Punk, toute l'admiration que j'avais pour ce groupe, mais il m'a pris de vitesse. Il m'a dit qu'il avait adoré mon travail sur Si Dieu veut. J'étais scotché. Forcément, je n'allais pas lui renvoyer le compliment dans la foulée, ça aurait fait artificiel. David Guetta me fera le même coup quelques mois plus tard. C'est là que j'ai compris une chose que Mehdi avait assimilée depuis des années. Les gens de l'électro nous écoutaient et nous connaissaient parfaitement. Nous, dans le hip-hop, on ne les calculait pas. À part les tubes. Avec les raves et tout, on les prenait au mieux pour des perdus, au pire pour des toxicos. Quelle arrogance, quand j'y repense aujourd'hui. On était complètement hermétique à leur musique par rapport aux clichés véhiculés par le mouvement, par leur mouvement. C'était exactement ce qu'on reprochait aux détracteurs du hip-hop quelques années auparavant. Nous étions incapables de voir la musique et le talent. Faut dire qu'on était bien matrixés. Mehdi était déjà impliqué dans l'électro, il les fréquentait, il partageait des scènes avec eux, il était ouvert. Il avait tout compris. La musique, c'est l'ouverture. Je pense qu'il a retrouvé une certaine forme d'innocence caractéristique de la relative jeunesse de ce mouvement. Nous, on avait perdu ça dans le rap. À la fin de soirée, les Daft Punk nous ont fait écouter leur dernier album, qui sortirait quelques semaines plus tard, dans leur caisse sur le parking du bateau phare. Là, j'ai été réceptif. Il fallait juste que je fréquente ce milieu un soir pour comprendre. Quel con. Mon pote Yvan, un beatmaker suisse talentueux, était également présent à cette soirée. On a pris un taxi tous les trois pour rentrer chez Mehdi. C'est là que nous avons eu l'idée de travailler ensemble. Quelques jours après, je suis tombé par hasard sur Jimmy Finger, un autre beatmaker tout aussi doué. Il faisait entre autres les prods pour le groupe Arsenic. Il avait appris par Yvan notre idée de collaborer et il m'a dit « Non, non, il n'y a pas moyen que je ne sois pas dedans. » On tenait le quatrième larron. À l'été 2001, on a planifié un voyage à New York pour commencer la pré-prod d'un album dont les MC seraient Lino, Rimka et Laura Luciano, sur des prods de Mehdi, Yvan, Jimmy Finger et moi. Comme vous vous en doutez, nos maisons de disques respectives étaient ravies. Même s'il n'y avait encore rien de formel, on voulait d'abord produire. Mehdi nous avait booké un appartement à Manhattan et tout était carré pour s'envoler fin septembre. Mais alors que dans mon TGV Paris-Marseille, je revenais de la dernière réunion du projet, l'ambiance feutrée de la première classe fut déchirée par les cris et les pleurs d'une Américaine. À la gare Saint-Charles, je vis les tours jumelles s'effondrer sur la petite télévision d'un snack. La nouvelle nous a mis un coup. Plus question d'aller à New York. On a temporisé, mais les emplois du temps de chacun ont repris le dessus. Aujourd'hui, je me demande pourquoi je n'ai pas dit « Venez les gars, on va à Los Angeles, ou en Australie, ou même au Bled. » On était bloqués sur New York, comme si cette ville était la seule destination que les aéroports proposaient.
1: Elle est folle, cette anecdote.
2: N'est-ce pas?
1: Tu as un deuxième extrait à nous proposer?
2: Ouais.
1: Allez. Les pages se tournent.
2: Chapitre 26, Terminus. Un troisième album, je ne sais plus d'où est venue l'idée. Peut-être de Sony, comme toutes les suites merdiques au ciné. L'idée vient toujours du producteur. Elle est apparue au printemps, à mon retour des États-Unis. J'aimais bien le projet, tout en l'appréhendant. Depuis Art de Rue, chacun avait fait son album solo, à l'exception de Menzo qui ne le souhaitait pas. Le groupe n'avait plus rien sorti depuis bientôt 4 ans. Jell avait déménagé et je ne voyais guère que Laura et Choa, bien sûr, avec qui j'habitais toujours. Il faudrait un exploit pour retrouver l'osmose qui nous avait caractérisés. Nous étions donc de retour en studio, à Martigues, cette fois, au Petit Mât, où j'avais de si bons souvenirs. On y avait enregistré Chronique de Mars en 98, avec tous les poteaux du rap marseillais. Outre les instants magiques passés là-bas, quelque chose m'avait fait marrer. On avait été payé en royalties. Un mix entre royalties, la paye d'un artiste, et Trees, l'herbe en argot américain. Imhotep était arrivé au studio pendant qu'on enregistrait le mythique Shit Squad avec un carton sous le bras. Il l'avait posé par terre et ouvert. Il était rempli de têtes d'herbe de sa production. Il a appelé tous les protagonistes de l'album et leur a donné une bonne poignée chacun. Quand est venu notre tour, il nous a tendu le carton à moitié plein en disant « Ça, c'est pour la funky ». C'était un bonus, bien sûr. On serait rémunéré comme il se doit. Je n'aurais pas de bons souvenirs de mon passage de 2005. D'ailleurs, j'ai beau chercher, je n'ai aucun souvenir de cet enregistrement, si ce n'est que c'est un assemblage de couplets, de refrains et de prod, sans aucune alchimie. Enfin, c'est mon point de vue. Peut-être que mes confrères ne le sentaient pas comme ça. J'avais l'impression qu'on faisait un album parce qu'il fallait le faire. C'était un job. Je me souviens juste d'avoir pris la parole lors d'un repas sur la petite terrasse sous les pins, devant le studio. J'ai parlé du fait que Sony voulait nous donner un seul cachet pour l'ensemble de l'enregistrement, ce qui est illégal, au lieu de nous donner un cachet par jour, comme à l'accoutumée. Je n'étais pas d'accord et je me demandais et je demandais au groupe de me suivre. Même avec des cachets minimums, ça nous aurait ouvert des droits d'intermittent. Notre chômage à nous. Ensemble, on aurait pu faire plier Sony, mais visiblement, ce n'était important que pour moi. On a fait le mix à Polygone, mais cette fois-ci sans Mario, qui pour d'obscures raisons avait été pris en grippe par quelques membres du groupe. Le point positif, c'est qu'il n'aura pas vu cette déconfiture. À sa place, c'était mon pote Jeff Dominguez, qui avait notamment travaillé avec la mafia Quinfri. Je n'ai pas non plus de souvenirs marquants du mix, si ce n'est que les journées étaient rythmées par la PlayStation et que j'avais le cœur gros, comme la plupart j'imagine. Je n'ai jamais écouté cet album. On pourrait dire que j'exagère à critiquer Marginal Music ainsi. Il n'est pas si moche. Mais on avait connu tellement mieux, tellement plus fort, qu'il était difficile de s'en réjouir. L'album sortira malgré tout en janvier 2006 et entrera malgré tout numéro 1 du top album. Malgré ça, la tournée prévue sera annulée, faute de remplissage des salles. Tout le monde se voyait confronté à cette réalité. C'était un échec. Et c'est le live qui nous le disait. Le même live qui nous avait porté au sommet et qui ne ment jamais. On avait probablement fait l'album de trop. Je ne sais pas pour les autres, mais pour moi, le groupe s'est disloqué en 2002, après Art de Rue. On était tous bons individuellement, mais nous n'étions plus un groupe. On m'a souvent demandé les causes de la fin de la FF. Il n'y a pas de fait précis, cassant. C'est juste qu'on ne se voyait plus. Je ne connaissais même plus leur vie, alors qu'avant, on était inséparables. Quand Sat a annoncé la fin du groupe publiquement, il a reçu une volée de bois vert de la plupart de nombreux fans. Pourtant, il ne faisait que constater ce qu'on savait tous. C'était bel et bien terminé, selon moi. Il a bien fait de le dire. Ça me touchait, bien sûr, mais j'y étais préparé. Je ne pouvais rien y faire, la FF avait fait son temps. Il fallait passer à autre chose. Et je n'ai jamais eu de mal à le faire. Quand c'est fini, même si c'est douloureux. Comme disait Paul McCartney, nous avons quand même incontestablement réussi une chose, on ne s'est pas ennuyé. Mais on passe sa vie à perdre. Ses parents, ses rêves, ses illusions, ses amis, ses amours, ses cheveux, son groupe. Qu'il en soit ainsi.
1: En tout cas, nous ne perdons pas notre temps, ici, à Radio Canu. Merci pour la lecture.
2: Avec plaisir.
1: On va écouter un autre son que tu nous as amené dans tes bagages. Khéops feat. Sentenza, pousse au milieu des cactus, ma rancœur. C'est parti.

0: cochon de Sentenza. Lui, au moins, il a su se placer. Tout de même, il n'aurait pas oublié les copains.
1: T'en fais pas, je ne les oublie pas, les copains. Surtout quand les amis viennent de si loin et qu'ils ont tant de choses à me raconter.

0: Vincenza. Voilà les $500 qui te reviennent. 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
1: En studio de Radio Canu dans J'aime pas lire avec Henri de Voodoo Prod qui nous régale également du label de qualité qui cage en règle depuis quelques temps. J'aimerais que tu évoques ce label de qualité et ce qui vous a poussé à Voodoo Prod à le mettre en avant.
2: Alors, qui cage en règle, qu'est-ce que c'est? C'est effectivement un petit tampon, un petit label qu'on vient imposer sur nos événements parce que l'envie première lorsqu'on s'est mis à organiser des concerts c'était d'organiser des concerts avec des vraies performances live parce qu'aujourd'hui c'est vrai que quand on va voir un concert de rap, en tout cas un concert où c'est annoncé comme étant du rap, on n'est pas à l'abri d'avoir affaire à des personnes sur scène qui font du playback. C'est devenu une pratique tout à fait normalisée, courante, ça choque plus grand monde, sauf qu'en fait à la base c'est quand même une musique live. Il y a un côté instantané, le freestyle c'est une des disciplines du rap qui a son importance, et c'est vrai que quand on a vécu ça un jour dans sa vie et qu'on se retrouve face à quelqu'un qui fait du playback sur scène, on se sent un peu roulé quand même.
1: Donc
2: on s'est dit on va faire quelque chose de simple, et puis c'est vrai qu'on a eu aussi plusieurs retours sur différents concerts qu'on a pu réaliser, comme notamment l'année dernière quand on a fait jouer Dezel pour la première fois à Lyon au Sonic,
1: oui,
2: en première partie de Senza. On a eu des personnes qui se sont dit elle défonce, elle kick, elle sort d'où, c'est qui, on connaissait pas. Et voilà, en fait l'idée c'est de dire mais en fait c'est pas forcément utile d'attendre de connaître un artiste pour venir en concert. À partir du moment où t'aimes la musique live, t'aimes le rap et t'aimes le rap en live, à partir du moment où tu vois qui cage en règle sur une affiche, tu peux être sûr que tu vas avoir affaire à un performeur, une performeuse, quelqu'un qui va te fournir, qui va réaliser une prestation en vivant et en direct.
1: Ouais, c'est important. C'est important. Et c'est ce qui va se passer. D'ailleurs, tu fais revenir Dezel. Vous faites revenir Dezel à Lyon.
2: Ouais.
1: Prochainement, le 30 mai.
2: C'est ça, le 30 mai. À La Rayonne avec K-Nix, avec Taki Certé, et puis on a mis en place un petit tremplin pour permettre à une inconnue ou pas forcément très connue de la région, du coin, permettre à la gagnante, à la rose gagnante, d'ouvrir le show, de démarrer le concert sur la scène de La Rayonne.
1: C'est formidable.
2: Donc, on avait envie. Déjà, c'est lors du concert de Senza, on avait fait jouer Dezel et Toera.
1: Ouais.
2: Qui est passé plusieurs fois sur les ondes 102.2 FM.
1: Bien sûr. On aimerait bien qu'elle vienne à J'aime pas lire.
2: L'invitation est lancée. Toera, si tu nous écoutes. La question de. Des meufs dans le rap, nous on se l'est jamais posé parce que pour nous il y en a toujours eu, on a toujours kiffé le bon rap, d'où qu'ils viennent. Et là c'était l'occasion de faire un plateau 100% féminin, donc on s'est dit allez go, on fait un petit tremplin.
1: On sera là à La Rayonne le 30 mai pour du kickage en règle. Et quelqu'un qui a fait vivre, palpiter. Le hip-hop lyonnais et le cœur des actrices et acteurs de ce mouvement à Lyon, c'était DJ Duke, que tu as connu,

0: c'était un bon quelqu'un que tu as côtoyé.
1: Oui. Bah, j'ai eu la chance de le rencontrer, de le côtoyer par l'intermédiaire de Stéphane. Il y a toujours un Stéphane dans les histoires, comme le disait Akash tout à l'heure. Toujours se méfier des Stéphane. Ouais, Stéphane, qui est un peu mon partenaire de concert, hein, avec qui on a vraiment écumé les concerts sur Lyon, et très souvent, lors de ces concerts, on tombait sur un autre binôme qui n'était autre que Yann Bra et Duke.
0: Mmh. Big up. Voilà. À eux. Yann Bra, on t'attend au micro.
1: Donc voilà. Donc forcément, il y a des affinités qui se sont. Qui sont créés naturellement, et on a eu l'occasion de partager des bonnes tranches de rigolade.
0: Tu m'as demandé, je suis très touchée de ça, de lire quelques lignes que tu avais écrites toi-même.
1: Ouais, c'est au final un texte qui. C'est Alpha du Gros Tête Zik, qui œuvrait pour le Petit Bulletin à ce moment-là, peu de temps après le départ de Duke, qui m'avait demandé de dire quelques mots. Et bon, comme à mon habitude, c'est la veille de l'apparition du truc. C'est un peu sorti d'un jet comme ça la veille, le soir.
0: Voilà. On salue Alpha. On vous invite à écouter l'émission super qu'on avait fait avec lui l'année dernière, lors de la première saison de J'aime pas lire. Et là, je vais vous lire donc ces quelques lignes de Henri, qui est appelé dans le petit bulletin la mémoire lyonnaise du hip-hop. C'est beau.
1: Je suis pas responsable.
0: Pour parler de DJ Duke, je vais commencer par parler de la rencontre, même si je ne m'en souviens pas précisément. Il faut dire que n'importe quel Lyonnais amateur de rap, et surtout de bonnes soirées, le connaissait forcément comme le Loup Blanc. C'est Stéphane, un ami passionné de son, accessoirement vendeur du rayon rap, d'une célèbre enseigne de magasins, agitateur depuis 1954, qui m'a présenté Yann Bra et Duke, assez naturellement, à force de les croiser au concert. C'est clairement l'amour du son qui nous a rapprochés, deux binômes indépendants, mais bel et bien complémentaires, pour commenter le show du soir, les dernières brûlures, jusqu'à bien après la fermeture de la salle, des fois où ça ne se finissait pas, à l'ambassade pour déguster les mix de Manu, pour lequel Duke avait un profond respect et ne tarissait pas d'éloge. C'est important de le souligner, il n'est pas uniquement le champion toute catégorie de la vanne en série, encore moins le genre de gars enfermé dans un style musical. Du coup, je garde le souvenir de discussions allant de la nuance entre le jeu d'Ibrahim Malouf et celui d'Eric Truffaz, au dernier projet de The God Fame, en passant par l'influence qu'a pu avoir LMNO sur la carrière d'Evidence. Pour moi, Yann Bra et DJ Duke sont indissociables, et le parallèle avec Manuki et DJ Mehdi est évident. Dans les deux cas, le premier assurant le digging des machines, le digging en règle pour mieux abreuver le second de sample. Les deux DJ partagent d'ailleurs le même sens de la bidouille des machines et la même aisance de prise en main. Pour ceux qui pourraient penser que Yann Bra était dans l'ombre de Duke alors qu'il assure ses arrières, je dirais simplement que c'est bien souvent du travail de l'ombre que jaillit la lumière. Et pour paraphraser un autre proche du DJ, ils sont comme la fin et le début. Les deux font la paire. Au-delà du fait d'être un activiste de talent, maîtrisant tout à la fois ses platines comme un instrument, la sélection de ses sets pour retourner n'importe quelle salle, la photo, la vidéo, c'est sa spontanéité qui m'a frappé en le voyant bosser. J'ai eu l'impression de voir un MC s'imprégnant de tout ce qui l'entoure pendant qu'il tape une impro. Un gars purement hip-hop, abordable, blindé d'humour, apportant la même considération à n'importe quel être humain avec lequel il interagit, et soutenant toutes les initiatives visant à promouvoir notre culture qui est et restera à jamais dans nos cœurs. Point. Merci.
1: Avec plaisir.
0: Merci pour ces lignes et cet hommage, et de m'avoir confié la lecture. On s'achemine vers la fin de l'émission. Veux-tu rajouter quelque chose ?
1: C'était trop court, c'est trop vite passé.
0: C'est trop vite passé.
1: Mais non, bah c'est un exercice qui est super cool, un concept qui est hyper intéressant. Comme vous le savez, voilà, j'ai une affection particulière pour cette émission, même si j'ai attendu la 50e pour m'y présenter. Félicitations à vous. C'est intéressant d'avoir un format comme ça dans le paysage radiophonique lyonnais, et puis, merci pour ce que vous faites à la radio et en dehors.
0: Ah, génial, on est tout cœur avec toi pour les prochains événements, et on sera présent évidemment. Bonne soirée à vous tous, on se retrouve la semaine prochaine avec une invitée très chouette qui s'appelle Nadège Rêve. Elle a une émission de radio de musique électro, on vous en parlera plus en avant, on l'écoutera lire et on écoutera ses choix musicaux qui vont nous emmener un petit peu loin du hip-hop. Pour une fois, ça fera pas de mal. Il n'y a pas que le hip-hop dans la vie. Au revoir et à bientôt. Merci Henri, merci Razon Hologramme.

0: Sur Radio Canu, vous venez d'entendre Max Lilia avec Morphosis,
1: Georges et Ben avec Team Dom Dom
2: et Cannes avec Oh Yeah. 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

Vous êtes toujours sur Radio Canus 102.2. C'était trois musiques. D'abord, il y avait Simulation Swarm du groupe Big Thief. Ensuite, Argento Vivo de Daniele Silvestri, en feat avec Rancor et Manuel Agnelli. Et pour finir, avec ce splendide saxophone, c'était Vampires de The Midnight.

Yes, tu viens d'écouter l'original Kiba qui vient de sortir ce nouvel album Ayobatsu Kiba avec H et Salsa et Dancehall. C'est le premier morceau qu'on a écouté. Le second, c'était Kiba qui réunit Bounty Killer, Kalash, Buzzy Signal et l'original Barrington Levy pour une tune spécialisée sur les vibes 90s. Et la dernière, Kiba toujours avec Buju Banton et l'original Tribal Kush. La tune, c'est 18 Shot, Big Tune. 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

Et vous êtes à l'écoute des Formidables Bandes Continues. On vient de s'écouter un délicieux morceau du groupe Iron Butterfly. Et le titre, c'était Inagada Davida. Et ça date des années 70. Bonne écoute sur Radio Canu.

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3: Salut à tous. Et ouais, c'est Chasseur de son, comme tous les lundis soirs. 22h minuit, votre émission de musique électronique, et ce soir, bah, comme tous les mois,

on reçoit de nouveau Plasmo et il a invité, c'est, je crois que c'est la troisième fois que tu l'invites, il a invité ce soir Didi qui nous fera la deuxième partie, donc on est bien content de le recevoir à nouveau. Alors lui il fera ça en vinyle à l'ancienne, et puis pour Plasmo il vient d'installer tout son matériel avec des vinyles aussi, mais sans, on joue sans les pointes là. C'est Chasseur de Son, c'est Radio Canu, la plus rebelle. Plasmo donc ce soir pour commencer, et puis Didi à 23h.

encore un petit moment avant que Plasmo s'installe. Là, juste avant, on écoutait Berbarian Wedding par Aristide Arabe, et puis on continue avec eux, avec Club DZ.

Et merci Plasmo pour le mix. C'est Chasseur de Son sur Radio Canu. Et Plasmo, tu nous as ramené une troisième fois Didi dans le studio. Yes, et on est bien content de le recevoir. Donc c'est lui qui s'y met. Et vous êtes avec Didi jusqu'à minuit.

0: Toute la galaxie où l'Empire faisait régner sa tyrannie avait été ébranlée par la victoire remportée par l'Alliance des forces rebelles, la destruction de l'Étoile Noire, appelée aussi Étoile de la Mort. Cette forteresse spatiale devait représenter aux yeux de toutes les planètes l'arme absolue, et sa mise hors de combat constituait un événement dont les conséquences risquaient de réveiller une révolte générale.
1: Why don't we ask everybody to go and get their toy instruments and join us?
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Et vous êtes bien à l'écoute de Radio Canu. Mais c'est fini. Chasseurs de son, terminé pour ce soir. Merci beaucoup à Dididi pour cette deuxième partie d'émission. Merci à Plasmo qui était là avant et qu'on retrouve le mois prochain. La semaine prochaine, je crois que c'est Red Nose qui revient. Voilà, et bonne nuit à tous. Merci encore à Dididi, à Plasmo et à la semaine prochaine.

Vous êtes bien sur Radio Canu et on vient d'écouter Cumbia Punk de Cumbia Queers. Avant, c'était Disparu de Jean-Pierre Méder. C'est une chanson sur les disparitions pendant la dictature militaire en Argentine par les escadrons de la mort. Et encore avant, c'était Mujeres Fuertes de Starlight et Dutch Evie White en featuring avec Lanne Ferra. C'est les bandes continues de Radio Canu 102.2.

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vous venez d'écouter TEDx Max avec le morceau Lumineux, puis Yé de Urd et enfin Kendrick Lamar de Gal. 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

0: Voilà, vous êtes bien toujours sur Radio Canu. Vous avez pu entendre un morceau du groupe Skerzou qui s'appelle Kangourou. Ensuite, il y avait un morceau du groupe Dissonata qui s'appelle Turbulence. Et pour finir, une pièce pour piano, la pièce numéro 15 de François Tolo.
1: Isabelle, la catholique, reine de Castille, habite le siècle numéro 15. Elle épouse Ferdinand, roi d'Aragon, à qui elle est fiancée dès l'âge de 3 ans. C'est un mariage éperdument heureux. Un beau jour à la cour débarque Cristobal, le Rital, avec un projet béton. Il dit « Mais non, le monde n'est pas moins rond que mes couilles !» La reine est séduite. La légende raconte même qu'elle aurait vendu ses bijoux pour financer le départ de la Pinta, la Niña et la Santa Maria, à bord desquels Cristobal Colombo et son équipe de 90 bonhommes prenaient le large pour aller découvrir ces Indiens qui vivaient tout nus. La suite de l'histoire, vous la connaissez. Ça fera un soda, un cappuccino, une bolognaise, un chocolat suisse, une petite frite belge et une Philippe Morris. Entre autres, chasse à l'homme, chasse au trésor, balle aux prisonniers, esclavage, torture, pillage, contamination, viol et autres rois du silence sur fond d'Ave Maria. Mais fort heureusement, vers la fin de sa vie, Isabelle la catholique rédige un testament dans lequel elle prie le roi Ferdinand, son veuf de mari et ses descendants, de traiter dignement les Indiens. Tout est bien, qui finit bien. Et puis 600 ans plus tard...

Vous êtes toujours sur Radio Canu 102.2 et vous venez d'entendre la dernière chanson que vous avez entendue, c'est Miss Bolivia Bien Warrior. Avant ça, c'était Las Crudas Cubensi avec Mi Cuerpo Es Mio. Et encore avant, c'était Billy Brolock avec Conga Nova, partie 1 et 2.

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Vous avez pu écouter dans l'ordre Programme avec le meilleur moyen pour y rester. Ensuite, c'était Johnny Jane avec le titre Normal. Et enfin, Ariane Moffat avec Mon Corps. Vous êtes bien sur les bandes continues de Radio Canut.

Vous venez d'entendre Still din Artis Ois Gestern, une chanson yiddish de la résistance juive communiste pendant la Deuxième Guerre mondiale. Juste avant, il y avait Brigitte Fontaine qui vous chantait Prohibition, et encore avant, c'était Didier Super qui reprenait comme d'habitude sur Radio Canu, la plus rebelle des radios.

Vous êtes toujours sur le 102.2 Radio Canu et on vient d'écouter dans l'ordre La S, un groupe de punk hardcore de Lyon. Le morceau c'était Je comprends les gens. Ensuite c'était un artiste de musique électronique de Lyon aussi qui s'appelle Dr Curie. Son morceau c'était Sparkfield et on a fini avec les punks chinoises de Xiao Wang avec le morceau Sonic Baby.

Vous êtes toujours sur Radio Canu 102.2. C'est les bandes continues et on vient de se faire une petite série féminine et gothique avec, dans l'ordre, l'américaine Chelsea Wolfe, Deranged for Rock and Roll. Derrière sa compatriote Emma Ruth Rundle avec la chanson Fever Dreams. Et à l'instant, c'était le groupe Batave Gold avec Taken by Storm. 102.2, la plus dark des radios.

0: Vous avez pu entendre
1: Data Memories de Mario Vermillon et Delphé Data, suivi de Violenta de Boca de Baba
0: et Les gens pressés de Kenny Arcana. Spéciale dédicace à Fanny sur la plus déterre des radios. 102.2, Radio Canut t'aimera toujours.